ou encore Chopin. À l'origine, ses œuvres sont nées après qu'il ait vu des tableaux de James Whistler qu'il appréciait particulièrement. Nuages est considéré comme un véritable chef-d'œuvre de l'impressionnisme musical, cette tendance esthétique du début du XXe siècle où se succèdent ces impressions de l'instant, remplies de couleurs et de mouvances et se détachant de la polarité tonale. Dans cette pièce, il évoque le mouvement des nuages à travers un mouvement statique et régulier. Cette œuvre vous sera interprétée par le Singapore Symphony Orchestra, dirigée par Lan Shui et enregistrée en 2019 pour BIS.

Nous venons d'écouter le premier nocturne intitulé « Nuages » de Claude Debussy, interprété par le Singapore Symphony Orchestra, dirigé par Lang Shui et enregistré pour Bis en 2019. Dans la même thématique mais quelques années auparavant, Franz Liszt compose en 1881 une pièce intitulée « Nuages gris ». Pour piano solo, cette pièce est courte et techniquement simple, loin de la virtuosité généralement affichée par le Hongrois. La mélodie s'inspire de la culture hongroise, construite selon un mode populaire et traditionnel, avec deux secondes augmentées. L'œuvre présente un ton très noir et morbide, reflétant selon certains la dépression que subissait Liszt à cette période de sa vie. Écoutons la version de Pierre-Laurent Aymard, enregistrée pour Deutsche Grammophon en 2011.

Nous venons d'écouter Nuage gris de Liszt, interprété par Pierre-Laurent Aymard et enregistré en 2011 pour Deutsche Grammophon. Après les nuages, c'est le phénomène de la tempête auquel nous allons nous intéresser en écoutant divers extraits qui retranscrivent ces violentes perturbations où les éléments se déchaînent. Pour notre première œuvre, retournons tout au début de la période romantique avec Ludwig van Beethoven, un des artisans de la transition entre musique classique et romantique. Dans sa 17e sonate, composée en 1802, Beethoven conseilla à ses auditeurs de lire La Tempête de William Shakespeare afin d'en saisir la portée. Cette pièce de théâtre a véritablement marqué les esprits, particulièrement au XIXe siècle, devenant un véritable classique auprès de la communauté artistique et inspirant de nombreux compositeurs. Dernière œuvre du dramaturge anglais, elle raconte l'histoire du magicien Prospero et de sa fille Miranda, exilés sur une île peuplée d'esprits surnaturels. Duc légitime de Milan, Prospero a pourtant été renversé par son frère Antonio, avec l'aide d'Alonso, le roi de Naples, et abandonné au large avec sa petite fille Miranda, alors âgée de 3 ans. Grâce à sa maîtrise de la magie, il parvient à provoquer une rude tempête qui fera s'échouer sur l'île les traîtres, devant alors subir différentes épreuves destinées à les punir et au caractère initiatique. Finalement, les deux frères finiront par se réconcilier et Prospero renoncera à la magie pour retrouver son duché. À cette période, Beethoven vit une période particulièrement difficile, désemparée par sa surdité naissante, expliquant ainsi pour certains l'atmosphère beaucoup plus sombre de cette pièce. Je vous propose d'écouter le premier mouvement, interprété par Theodor Parakiyevsko et enregistré pour Zarastron en 2013.

Nous venons d'écouter le premier mouvement de la sonate numéro 17 de Beethoven, interprété par Théodore Parakivesco et enregistré pour Zarastro en 2013. Dans ses trois recueils intitulés « Les années de pèlerinage », Franz Liszt compose diverses pièces au cours de ses voyages en Suisse et en Italie avec la comtesse d'Agoult entre 1835 et 1839. Toutes les pièces ont une grande profondeur poétique et souvent d'inspiration littéraire, comme l'attestent les nombreuses références explicites à Pétrarque, Schiller ou Dante. Dans la pièce « Orage », Liszt tente de traduire musicalement une tempête surgissant lors d'un violent orage, avec tous les éléments de la nature en furie. Un passage poétique accompagne la partition, issu de Byron et de son pèlerinage de Childe Harold, qui nous dit « Mais où, ô tempête, est le dessein? Êtes-vous comme celle en le sein humain? Où trouvez-vous finalement, comme les aigles, quelques nids élevés ?» Je vous propose d'écouter la version de Geno Giando, enregistrée pour Naxos en 92.

Nous venons d'écouter Orage de Franz Liszt, interprété par Gino Giando et enregistré pour Naxos en 1992. Un peu plus à l'est de l'Europe, en Russie, Tchaïkovski compose en 1873 La Tempête, une fantaisie symphonique qui s'inspire, comme la sonate de Beethoven écoutée précédemment, de Shakespeare et de sa pièce de théâtre éponyme. Le dramaturge, particulièrement apprécié par Tchaïkovski, on pense ici à ses œuvres Roméo et Juliette ou Hamlet, se retrouve donc également ici à l'origine de l'inspiration du compositeur. L'évocation de la mer et de la tempête sont particulièrement frappantes au sein de ce poème symphonique et je vous propose d'en écouter l'interprétation de l'orchestre symphonique du RSS, dirigé par Yevgeny Svetlanov et réédité pour Diapason en 2015.

Nous venons d'écouter La Tempête, fantaisie symphonique de Tchaïkovski, dirigée par Yevgeny Svetlanov, avec l'Orchestre symphonique du RSS et enregistrée pour Diapason. Toujours en Russie, Sergueï Prokofiev compose au début du XXe siècle son deuxième concerto pour piano. Il y adopte la forme peu courante du concerto en quatre mouvements au lieu des trois habituels. Prokofiev dédie cette œuvre à Maximilian Schmidhoff, un de ses élèves et amis, qui s'est suicidé quelques années plus tôt, après lui avoir écrit et dédié une lettre d'adieu. À sa création, l'œuvre, débordante de vitalité et de piquant, provoque un énorme scandale, certains considérant que les chats qui se chamaillent font de la plus belle musique. Nous allons en écouter le quatrième mouvement, indiqué Allegro Tempestoso, où orchestre et piano s'embrassent dans cette dernière partie explosive et très virtuose, évoquant la fougue de la tempête faisant rage. Ce mouvement sera interprété par Yuja Wang au piano et l'Orchestre symphonique du Venezuela Simone Bolivar, dirigé par Gustavo Dudamel et enregistré pour Deutsche Grammophon en 2013.

Nous venons d'écouter le quatrième mouvement du deuxième concerto pour piano de Prokofiev, interprété par Yuja Wang et l'Orchestre symphonique du Venezuela, dirigé par Gustavo Dudamel. La tempête a décidément bien inspiré les compositeurs à travers l'Europe, et ce même en Finlande, avec Jean Sibelius, qui compose une œuvre de musique de scène pour solistes, chœur et orchestre, s'inspirant encore et toujours de la tempête de Shakespeare, œuvre décidément omniprésente au cours de cette émission. Il s'agit d'une commande du Théâtre Royal de Copenhague, après que ce dernier ait décidé de le programmer comme pièce de théâtre. Lors de la première, les 34 pièces pour chanteur, chœur mixte, harmonium et grand orchestre firent dire à la critique que Shakespeare et Sibelius, ces deux génies, se sont enfin trouvés. Écoutons les quatre premières pièces interprétées par le Lahti Symphony Orchestra et Chœur, dirigées par Osamu Vanska et enregistrées pour Bis en 1992.

Nous venons d'écouter les quatre premières pièces de La Tempête de Jean Sibelius, interprétées par le Lahti Symphony Orchestra et Chœur, dirigées par Osamu Vanska et enregistrées pour Bis en 1992. Dans La Mer, trois esquisses symphoniques pour orchestre, Debussy consacre son troisième mouvement à un dialogue entre le vent et la mer. Le compositeur français de style impressionniste tente d'y retranscrire une sensation de danger et d'urgence à travers des tons sombres et menaçants, tout en utilisant également un thème cyclique qui se soulève puis retombe, en référence au mouvement violent de la houle en pleine tempête. Je vous propose d'écouter ce troisième mouvement de cette fresque symphonique, interprété par le Royal Scottish National Orchestra, dirigé par Stéphane Deneuve et enregistré pour Chandos en 2012.

Nous venons d'écouter le troisième mouvement de la mer de Debussy, intitulé « Le dialogue entre le vent et la mer », interprété par le Royal Scottish National Orchestra, dirigé par Stéphane Deneuve. Continuons notre périple à travers les compositeurs de l'époque romantique en Europe pour nous rendre cette fois-ci en Norvège. Dans l'œuvre majeure de Grieg, Peer Gynt, qui retrace la vie de ce villageois quelque peu ingénu qui se retrouve dans un monde étrange où se mêlent rêve et réalité à travers un long voyage initiatique à travers le monde. Lors d'un violent soir de tempête, il se retrouve embarqué dans un navire avant de faire naufrage et de s'échouer sur la côte de son pays natal. Je vous propose d'écouter cet extrait relatant le moment de la tempête au début du cinquième acte, interprété par l'orchestre de Suisse romande, dirigé par Henrik Ibsen et enregistré pour Iron en 2005.

Nous venons d'écouter « Soir de tempête sur la mer » tiré de l'œuvre « Pirgin » de Grieg, interprété par l'orchestre de Suisse romande dirigé par Henrik Ibsen et enregistré en 2005. De façon un peu plus tardive et cette fois-ci en Allemagne, Richard Strauss compose entre 1911 et 1915 sa symphonie alpestre, qui se compose, malgré sa dénomination en lien avec le répertoire de la symphonie, de nombreuses courtes pièces jouées d'une seule traite et non pas de 4 ou 5 mouvements. Il s'agit en réalité du dernier poème symphonique du compositeur. Cette œuvre reste en effet très descriptive, comme l'attestent les nombreux sous-titres des différentes parties. Elle décrit en effet de façon chronologique une randonnée jusqu'au sommet de la montagne et à l'arrivée de la nuit. Elle présente une orchestration particulièrement riche avec de nombreux instruments inhabituels, comme une machine à vent, un Eichelphone, des aérophones et une fanfare, en plus des autres vents de l'orchestre. Dans cette émission, c'est la 18e partie qui nous intéresse particulièrement, intitulée « Le calme avant la tempête ». Je vous propose d'écouter la version du chef Bernard Haitink, qui dirige le London Symphony Orchestra en 2010.

Nous venons d'écouter un extrait de la symphonie alpine de Strauss intitulée « Le calme avant la tempête », interprété par le London Symphony Orchestra dirigé par Bernard Haitink en 2010. Repartons désormais vers le nord de l'Europe et après la Norvège de Grieg et la Finlande de Sibelius, intéressons-nous à Kurt Atterberg, compositeur suédois né à la fin du 19e siècle. Également chef d'orchestre, il a été révélé au grand public car il termina la fameuse symphonie inachevée de Schubert en 1928, travail pour lequel il obtint un prix de la Columbia. Il s'inscrit tout à fait dans l'esthétique romantique des deux compositeurs nordiques cités précédemment, avec une influence cependant plus marquée de la musique russe et de Brahms. Nous allons écouter le deuxième mouvement de sa troisième symphonie en ré majeur, Portrait de la côte ouest, intitulé Tempête, et composé entre 1914 et 1916. La version proposée est interprétée par le Hanover Radio Philharmonic Orchestra, dirigé par Harri Rassilainen et enregistré pour CPO en 2012.

Nous venons d'écouter le deuxième mouvement de la troisième symphonie de Kurt Atterberg, sous-titré « Tempête », et interprété par le Hanover Radio Philharmonic Orchestra, dirigé par Harri Rassilainen et enregistré pour CPO en 2012. Pour terminer notre émission, et comme toute tempête finit toujours par se calmer, je vous propose d'écouter une étude de Ligeti intitulée « Arc-en-ciel » pour clore cette émission autour de la thématique du ciel et de ses variations. Hongrois naturalisé autrichien, il s'inscrit clairement dans la mouvance de la musique contemporaine à travers une œuvre très vaste. Ses études sont composées entre 1985 et 2001, chacune d'entre elles travaillant non pas un aspect technique, comme c'est le cas dans ce répertoire généralement, mais un élément stylistique propre à son écriture, tout en gardant leur aspect virtuose et technique, doublé d'un véritable contenu expressif comme l'avait déjà mis en place Chopin, Liszt ou encore Debussy avant lui. Dans le premier livre, la cinquième pièce est intitulée « Arc-en-ciel » avec des mouvements mélodiques qui s'élèvent puis retombent, évoquant la forme de ce magnifique photométéore. Écoutons la version de Folke Nota, enregistrée pour Channel Classic Records en 2013.

Nous venons d'écouter Arc-en-ciel de Ligeti, interprété par Folk et Nota et enregistré pour Channel Classic Records en 2013. Et voilà, très chers auditeurs, cette émission consacrée au ciel et à ses variations s'achève. À travers un véritable tour de l'Europe, j'espère vous avoir fait découvrir ou redécouvrir différentes œuvres qui tentent de retranscrire la fougue de la tempête ou les aspects contemplatifs des nuages ou de l'arc-en-ciel. 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Merci à tous et à très bientôt.

0: 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Il est 4 heures.
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Cette semaine, donc, Méli Mélomane sera résolument tango, sans pour autant être strictement argentin. Ce sont les folies lyriques proposées par Jérôme Pilmon au Domendo qui nous ont donné envie de ce petit parcours dans le vaste monde du tango. En effet, le spectacle qui ouvre ces folies latinas est au Bolver, proposé par le baryton Armando Noguera et la chorégraphe Anne Lopez, deux artistes avec lesquels nous avons pu nous entretenir et que vous pourrez entendre ou que vous pouvez entendre sur notre antenne les 27 et 28 juin dans l'Auberge Espagnole. Si vous avez raté le direct, eh bien vous pouvez les retrouver dans les podcasts. Nous mettrons bien entendu les liens sur la page de l'émission sur le site de la radio, comme d'habitude. Petit voyage, donc, sur les traces du tango, avec différents compositeurs qui, sans forcément être eux-mêmes argentins, ni même spécialistes du tango, ont été séduits par celui-ci pour lui laisser glisser quelques pas dans leur œuvre. Nous avons commencé avec Darius Milhaud et son tango des Fratellini, composé en 1919. Les Fratellini étant une troupe de cirque célèbre à l'époque. C'était Jean-Joël Barbier qui interprétait ce tango. Un tango en quelque sorte parisien, au lendemain de la Première Guerre mondiale, le tango étant arrivé à Paris à la veille de celle-ci au cours des années 1910. Un autre compositeur qui marqua profondément la musique de cette époque s'intéressera lui aussi au tango, Igor Stravinsky. Tout de suite, son tango, composé un peu plus tard, dans les années 1940, pour le piano, et puis rapidement orchestré.

ce tango de 1940 n'était pas la première tentative de Stravinsky pour apprivoiser cette musique venue d'Argentine. Il avait en effet déjà introduit un tango dans son Histoire du soldat dès 1917. Tout de suite un extrait de la suite tiré de cette musique de l'Histoire du soldat avec les trois danses qui y figuraient, tango, valse et ragtime.

vaste suite de l'histoire du soldat d'Igor Stravinsky, avec donc tango, valse et ragtime, les petites danses, était interprétée par le chef Némé Yervi. Et quant au tango de 1940 dans sa version orchestrale, eh bien c'était le Budapest Festival Orchestra dirigé par Ivan Fischer, un enregistrement qui date de 2010. Autre musicien de ce temps, les débuts du XXe siècle, donc autour de la Première Guerre mondiale, avec Erik Satie, qui fut un temps le père musical du groupe des Six, qui comptait parmi ses membres Darius Milhaud, avec lequel nous avons ouvert cette émission.

Le tango de Eric Satie, extrait d'une série de pièces qui s'appelle Sport et divertissement. Et Satie avait le don des titres originaux. Et c'était la pianiste Anne Kefelec qui l'interprétait. Les chercheurs ont bien du mal à attribuer une origine précise au tango, sans doute parce qu'il est, dès ses origines dans les faubourgs de Buenos Aires et de Montevideo, né du métissage de bien des cultures. Sans doute une partie de ses origines peut-elle être trouvée du côté de l'Espagne. L'Espagne où Isaac Albéniz, grand compositeur espagnol, lui rendit un hommage qui est antérieur à la découverte du tango argentin à Paris par les classes populaires et comme musique de danse. Un tango d'Isaac Albéniz qui date en effet de 1890. Tout de suite, le tango donc d'Albéniz avec une grande dame spécialiste de cette musique, Alicia de la Rocha.

Après ce célèbre tango d'Albéniz par Alicia de la Rocha, une approche bien plus légère du tango, qui entraîne même peut-être l'esprit, celle d'un spécialiste du genre, la musique légère, Leroy Anderson, ou Leroy Anderson, puisque c'est un compositeur américain. Et tout de suite, son Blue Tango, un de ses tubes, qui date de 1951.

Le tango, Leroy Anderson. Alors, d'autres compositeurs seront plus séduits par le côté drame social que l'on peut rencontrer au cœur de nombre de tangos, en n'oubliant pas que le tango, cela ne fait pas que se danser, cela se chante aussi. Ainsi, Kurt Weill, le compositeur de l'opéra de Katsu, de Mahagoni et d'autres pièce assez célèbre et qui connut quelques problèmes avec l'Allemagne d'avant-guerre et qui du coup partit aux États-Unis. Donc Kurt Weill avec un tango intitulé Youkali qu'il introduit dans la musique de scène de Marie Galante, une pièce créée à Paris en 1934. Une pièce de Jacques Deval tirée de son propre roman, roman qui fit aussi l'objet d'une adaptation par le cinéma hollywoodien la même année, 1934, avec Spencer Tracy dans le rôle principal et puis une mise en scène de Monsieur Henry King. Allez, tout de suite, Kurt Weill, Youkali avec Outlampa.

Artfile, Yucali, donc extrait de la musique de scène de Marie Galante. C'était donc Outelamp qui chantait, et l'orchestre du Ria Sinfonietta de Berlin était dirigé par John Mauseri. Autre tango allemand, instrumental cette fois, avec celui composé par Peter Kieswetter, un compositeur assez peu connu qui est décédé en 2012. Un tango qui se présente sous la forme d'un trio pour piano, violon et violoncelle. A noter que si les cordes sont russes dans cette interprétation, à savoir Guidon Kremer au violon et Misha Maïski au violoncelle, la pianiste, elle, est bien originaire d'Argentine, puisque c'est Martha Argerich, native de Buenos Aires.

Le tango a su voyager bien loin et s'est même imposé dans l'Europe du Nord, où il a su s'adapter pour devenir une musique nationale. C'est le cas en Finlande. Exemple de ce triomphe du tango finlandais, avec une composition d'un tanguero finnois de renom, Unto Mononen. Nous vous proposons, chanté par Madame Tamara Lund, son Lapin Tango. Alors attention, Lapin Tango, ça ne veut pas dire le tango du lapin, mais tango lapin.

C'était donc un tango lapon chanté par Tamara Lund, une composition d'Unto Mononen, compositeur finlandais spécialiste du tango. Alors, d'autres compositeurs finlandais, pas forcément dans le champ de la musique populaire, se sont intéressés au tango. Ainsi, Aulis Salinen, qui est né en 1935, dans une de ses œuvres de chambre, une sonate pour violoncelle et piano, introduit un mouvement qui s'inspire beaucoup, beaucoup, beaucoup du tango. C'est le troisième mouvement, un scherzo, qu'il a intitulé en sous-titre Casi l'ultimo tango. Ce sera Arton Horas au violoncelle et Ralph Cottoni au piano qui nous l'interpréteront.

encore plus loin que la Finlande pour le tango, après ce tango, ce mouvement en forme de tango d'Aulis Salinen. C'est le Japon. Le Japon avec Ryushi Sakamoto, donc, qui est disparu récemment. Ryushi Sakamoto, qui est né en 1952 et qui est disparu au printemps 2023. Un tango, donc, qui fait partie d'une musique pour un film, hein, qui est inspiré en tout cas par un film qui s'appelle Merry Christmas, Mr. Lawrence. Alors ça ne vous dit rien? Eh bien, le titre en français c'était Furio. Ça vous dira peut-être plus quelque chose. Hein, un film donc, on a évoqué récemment la figure de Yoshi Sakamoto, un film dans lequel il jouait lui-même un rôle aux côtés de David Bowie. Eh bien, donc ce tango, extrait de cette musique For Mr. Lawrence, avec Jørgen van Veen au piano.

Nous arrivons au terme de cette émission. Bientôt, et eh bien, tout de suite, revenons aux sources avec Carlos Gardel. Alors, pas avec Volver, mais avec un autre tube de Carlos Gardel qui date de 1935 et qu'il interprétera au cinéma dans le dernier film qu'il tournera, puisque à cette époque-là, bah, Gardel est à la fin de sa vie. Tube du tango qui s'appelle Por una cabeza. Et c'est John Williams qui a adapté cet tango pour une version au violon et avec l'orchestre.

John Williams qui adapte Carlos Gardel par Una Cabeza avec Isaac Perlman au violon, l'Orchestre symphonique de Pittsburgh, dirigé par le compositeur ou l'adaptateur John Williams. Et puis, bien maintenant, nous allons conclure vraiment cette émission avec celui à qui nous la devons, en quelque sorte, avec Armando Noguera, qui interprète Volver de Carlos Gardel. C'était en 2017 avec l'Orchestre de Montpellier et ça se passait à Orange.

0: C'est sur ce Volver interprété par Armando Nogueira que nous conclurons cette émission, non sans vous rappeler que vous pourrez donc écouter Armando Nogueira dans Volver au Théâtre d'Eau, dans l'amphithéâtre du Théâtre d'Eau, ce vendredi 30 juin. Et quant à nous, pour ce qui est de Volver, à revenir, eh bien ce sera à la rentrée prochaine. C'était Mélie Mélomane, nous vous souhaitons un bel été et espérons bien vous retrouver à la rentrée.
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0: 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Il est 5 heures.
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Second ballet d'Igor Stravinsky, Petrouchka, scène burlesque en 4 tableaux, se déroule lors du Mardi Gras et relate l'histoire de 3 marionnettes, Petrouchka, la ballerine et le mort, auxquels un vieux mage donne vie devant les spectateurs. Petrouchka, à la vie morne et solitaire, sous l'emprise de son maître, est amoureux de la ballerine. Celle-ci lui préfère le mort aux habits somptueux et danse pour le séduire. Dans le dernier tableau, le mort poursuit Petrouchka avec son sabre de bois et le tue. Le vieux mage cherche à calmer la foule consternée en secouant les restes de la marionnette pour rappeler qu'elle n'était qu'une poupée. Le soir, il aperçoit avec frayeur le fantôme de Petrouchka et s'enfuit. L'Orchestre philharmonique d'Israël est dirigé par Leonard Bernstein.

Leonard Bernstein et l'Orchestre philharmonique d'Israël étaient les interprètes de Petrouchka d'Igor Stravinsky. Voici du compositeur norvégien Christian Sinding la suite en la mineur opus 10, dite dans le style ancien, par Itzhak Perlman au violon et l'Orchestre symphonique de Pittsburgh sous la direction d'André Prévin.

Christian Sinding, suite en La mineur opus 10, par Itzhak Perlman et l'Orchestre symphonique de Pittsburgh, placé sous la direction d'André Prévin. De Wolfgang Amadeus Mozart, écoutons la symphonie numéro 27 en sol majeur Köchel 199, dans l'interprétation de la Mozart Academy Amsterdam, avec pour directeur Jaap ter Linden.

Jaap ter Linden, à la tête de la Mozart Academy Amsterdam, dirigeait la symphonie numéro 27 en sol majeur Köchel 199 de Wolfgang Amadeus Mozart. Lucie Robert, née à Rennes en 1936, compositrice, pianiste et organiste, a été récompensée par le premier Grand Prix de Rome en 1965. Professeure au Conservatoire National Supérieur de Musique de Paris, elle a composé pour différents instruments, en particulier des œuvres pour le saxophone, parmi lesquelles Cadenza, que va interpréter Philippe Portejoie, et Frédéric Lagarde au piano.

Philippe Portejoie et Frédéric Lagarde étaient les interprètes de Cadenza de Lucie Robert. Je vous propose à présent la deuxième suite de viol en la majeur de François Couperin par Lorenz Duffschmidt et Ulrike Becker à la basse de viol, Andreas Pilger et Ulrike Fischer au violon et Bob van Asperen au clavecin, un disque Pan Classics.

Vous venez d'entendre la deuxième suite de viol en la majeure de François Couperin. En 1954 sortait le film « Sur les quais » d'Elia Kazan, dont Leonard Bernstein écrivait la musique. Voici la suite symphonique qu'il en tira un an plus tard. L'Orchestre philharmonique d'Israël est dirigé par le compositeur.

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1: Il est 7 heures.
2: Bonjour à tous, c'est Patrice. J'aurai le plaisir de vous accompagner aujourd'hui pendant les deux prochaines heures de ces matinales d'Accent 4 que nous débuterons avec Joseph Haydn et sa 27e symphonie en sol majeur, inédite à ce jour sur nos ondes. Elle a été composée entre 1757 et 1760 alors que Joseph Haydn était employé par le comte Morzin, c'est-à-dire avant son entrée au service du comte Esterházy. Adam Fischer dirige l'orchestre austro-hongrois Haydn. Il s'agit d'un extrait de leur très belle intégrale rééditée par Brian Classics et enregistrée au début des années 90 dans la grande salle du château des Esterházy à Eisenstadt.

Vous venez d'entendre par le duo Silke Thora-Matthys et Christian Koen les 8 premières valses de l'opus 39 de Johannes Brahms. Tout autre chose à présent, puisque nous revenons d'un siècle et demi en arrière, à Dresde, où œuvrait le Florentin Francesco Maria Veracini, violoniste virtuose et compositeur de la cour. Il y écrivit notamment un recueil de 12 sonates pour violon et basse continue, dont nous écouterons la 7e en la majeure, dans la version du violoniste Federico Guglielmo. Il est accompagné par les membres de son ensemble, l'Arte dell'Arco.

Francesco Maria Veracini, sonate pour violon et basse continue en la majeure, opus 1 numéro 7, Federico Guglielmo était accompagné par l'Arte dell'Arco.

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1: Autre compositeur italien à avoir fait les beaux jours des grands centres musicaux européens, Rome, Venise, Vienne et surtout Paris, où il vécut plus de la moitié de sa vie, Gioachino Rossini fut un enfant prodige. Il n'avait que 12 ans lorsqu'il composa en 1804 ses Sonate a Quattro. Bien que l'esprit galant du XVIIIe siècle y soit encore présent, le futur compositeur d'opéra s'y affirme déjà. En voici la première, en sol majeur, par les solistes de la Philharmonie Haydn, placée sous la direction d'Ezio Rogiati.

C'était la première sonate à quattro en sol majeur de Gioachino Rossini dans l'interprétation des solistes de la Philharmonie Haydn que dirigeait Ezio Rogatti.

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1: Poursuivons dans cet esprit léger avec une des valses de Johann Strauss fils, Vie d'artiste, son opus 316. Il s'agit d'un extrait du concert du Nouvel An de 1999. Le Philharmonique de Vienne était dirigé cette année-là par Laurine Mazel, qui fut choisie par les musiciens viennois à 11 reprises pour cette occasion.

Après cette vie d'artiste, opus 316 de Johann Strauss fils, revenons à son ami Johannes Brahms pour entendre les 8 dernières de ses valses opus 39. Nous écoutions tout à l'heure les premières de ses valses sous les doigts du duo Silke Thora Matthys-Christian Koehn, et ce sont les mêmes musiciens que nous retrouvons à présent.

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1: D'une danse à trois temps à une autre, nous changeons pourtant totalement d'atmosphère avec le menuet antique de Maurice Ravel. Composé à l'origine pour piano en 1895, le compositeur l'orchestra en 1929. C'est cette version orchestrale que je vous propose, sans plus tarder, par Pierre Boulez à la tête du New York Philharmonic, un compact Sony.

Avec le menuet antique de Maurice Ravel, interprété à l'instant par Pierre Boulez et le New York Philharmonic, s'ouvrait la dernière partie de ce programme qui sera entièrement consacré à la musique française. Nous poursuivons donc avec une œuvre d'un compositeur bien oublié de nos jours, Charles Lefèvre, né en 1843 et mort en 1917. J'ai choisi de vous faire entendre sa suite pour quintette à vent en trois mouvements, tout à fait représentative de cet art académique en vigueur au tournant du XXe siècle et qui régnait en maître dans les salons de la haute société à la belle époque. Musique légère, d'une élégance un peu précieuse, et que nous restituent dans toute sa clarté les musiciens du concert impromptu.

de Charles Lefèvre, nous écoutions la suite pour quintette à vent par le Concert Impromptu, un compact Pierre Verani. Francis Poulenc composa son concerto en ré mineur pour deux pianos et orchestre au cours de l'été 1932 en vue d'un concert pour le Festival de Venise de cette année-là. L'œuvre, un pur divertissement, ne cache pas ses emprunts à de nombreux styles et langages de la musique occidentale, mais aussi au gamelan oriental que Poulenc avait découvert peu de temps auparavant. Deux citations de Poulenc suffisent à situer le concerto dans son contexte néoclassique. D'une part, l'extrait d'une lettre à Igor Markevitch, chef d'orchestre et également compositeur. « Voulez-vous savoir ce que j'avais sur mon piano durant les 2 mois de gestation du concerto ? Les concertos de Mozart, ceux de Liszt, de Ravel et votre partita. » Et dans ses entretiens avec Claude Rostand, il précise « Dans le Larghetto, je me suis permis pour le thème initial un retour à Mozart parce que j'ai le culte de la ligne mélodique et que je préfère Mozart à tous les autres musiciens. » Jean-Bernard Pommier et Anne Kefelec sont les solistes de cette version, initialement parue chez Erato. Ils sont accompagnés par le City of London Sinfonia que dirige Richard E. Cox.

Jean-Bernard Pommier et Anne Kefelec au piano et Richard Hickox au pupitre à la tête du City of London Sinfonia, c'était le concerto pour deux pianos de Francis Poulenc.

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1: Nous terminerons ce programme par une étude de concert en mi bémol mineur pour harpe de Félix Godefroy. S'il est originaire de Namur, en Belgique, Godefroy a fait ses études au Conservatoire de Paris et vécu la majeure partie de sa vie en France, où il rencontra un vif succès dans la deuxième moitié du XIXe siècle, tant comme virtuose de l'instrument que comme pédagogue, dont les méthodes furent utilisées par plusieurs générations de harpistes. Susan Reich a enregistré cette étude, opus 193, pour Hyperion, dans le cadre d'une belle anthologie de musique romantique pour harpe.

0: C'est avec cette étude de concert en mi bémol mineur pour harpe opus 193 de Félix Godefroy, interprété par Susan Drake, que s'achèvent ces deux heures de musique matinale que j'ai eu le plaisir de préparer pour vous avec le concours technique de Maxime. Bonne journée à toutes et à tous sur Accent 4 et à bientôt.
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2: Il est 9h.
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Bonjour à toutes et à tous et ravi de vous retrouver sur Accent 4, ce programme des contes des mille et une notes préparé par Olivier Hérouard et présenté par Michel Beck vous permettra d'écouter des œuvres de Verdi, Mozart, Schoeck, Mahler et de la famille Strauss. Débutons par des extraits du premier acte de la Traviata de Giuseppe Verdi, interprété par Nadine Sierra, qui est accompagnée par l'Orchestre symphonique de la RAI, placé sous la direction de Riccardo Frizza. Un disque Deutsche Grammophon.

beauté que la voix de la soprano américaine Nadine Sierra, qui chantait ses extraits du premier acte de la Traviata de Giuseppe Verdi, accompagné par l'orchestre symphonique de la RAI, placé sous la direction de Riccardo Frizza. Un disque Deutsche Grammophon. Le trio pour piano, violon et violoncelle en si bémol majeur que Schell 502 de Mozart est composé la même année que les 23e et 24e concertos pour piano, soit en 1786. Écrit pour des amis, les trios avec piano de Mozart diffèrent de ses œuvres dites sérieuses, quatuors ou quintettes à cordes, mais aussi des deux quatuors avec piano, plus proches du concerto. Toute sa musique de chambre pour piano et cordes, et particulièrement celle de ses trios, est exceptionnelle par sa sonorité et fournie par la fusion des timbres, une preuve que son oreille était la seule vraiment omnisciente que l'on ait pu connaître, nous rappelle le musicologue Patrick Cersnowitz. Leif Ove Andenes, piano, Matthew Truscott, violon, et Frank-Michael Gutmann, violoncelle, en sont les interprètes. Un disque Sony Classical.

de Mozart, dont vous écoutiez le trio pour piano, violon et violoncelle en si bémol majeur, Köchel 502, par Leif Ove Odnes, piano, Matthew Truscott, violon et Frank Michael Gutmann, violoncelle, passons à un cycle de Lieder d'Otmar Schoeck, compositeur suisse, 1886-1957. Élégie, opus 36, son premier grand recueil avec ensemble instrumental, est composé en 1922 d'après les poèmes de Nikolaus Lenau et Joseph von Eichendorff. Bien qu'à cette époque, la musique de Schoeck soit encore enracinée dans le romantisme tardif de Brahms et de son professeur Reger, elle montre clairement sa conscience de l'expressionnisme de la deuxième école viennoise avec des échos occasionnels même du Pierrot lunaire de Schoenberg. Si aucun fil narratif ne traverse les 24 poèmes du cycle, la mélancolie silencieuse de ceux-ci, associée à une écriture instrumentale aux teintes sombres, lie l'ensemble du cycle. Christian Gerhaher, l'orchestre de chambre de Bâle, et Heinz Holliger en sont les interprètes.

fait à mon sens un chef-d'œuvre que ce cycle Élégie, opus 36, d'Otmar Schoeck, que je vous proposais dans l'interprétation du baryton Christian Gerhaher, accompagné par l'orchestre de chambre de Bâle, placé sous la direction de Heinz Holliger. Un enregistrement Sony Classical. Voici à présent la transcription pour piano du tempo diminuetto de la troisième symphonie de Gustav Mahler, réalisée par Béatrice Berut, qui en est également l'interprète. Un disque La Dolce Volta.

Belle transcription que celle réalisée par Béatrice Berut du Tempo Diminuetto de la troisième symphonie de Gustav Mahler, un disque La Dolce Volta. Ce programme des contes des mille et une notes se referme avec deux pages de Joseph Strauss et une de Johann Strauss fils. Successivement, la Libellule, opus 204, et Moulinet Polka, opus 57 et Perpetuum Mobile. Pour les deux premières, Carlos Kleiber dirige l'Orchestre Philharmonique de Vienne, et pour la troisième, la baguette est confiée à Herbert von Karajan.

C'est avec la Libellule, opus 204, et Moulinet Polka, opus 57, dirigé par Carlos Kleiber, et Perpetuum Mobile, dirigé par Herbert von Karajan, que se referment ces contes des mille et une notes préparés par Olivier Héroir et présentés par Michel Beck. 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
1: 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Il est 11h.
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4: Alors que le métronome est inventé par Johann Nepomuk Maelzel en 1816, l'idée d'un mécanisme capable de battre la mesure de manière régulière apparaît déjà au XVIIIe siècle. À l'entrée chronomètre de son dictionnaire de musique, Jean-Jacques Rousseau évoque les montres des horlogers, le pendule inventé par Sauveur ou encore le projet de métromètre dont, selon Rousseau, il a été question dès les années 1730. À la nécessité d'archiver le tempo, le métronome va aussi aider à la circulation des vitesses d'exécution et permettre aux compositeurs d'asseoir leur autorité sur le débit exact qu'il faut donner aux partitions avant de se trouver d'autres utilités dans le domaine de la pédagogie musicale ou encore de la médecine. Et alors qu'il est l'indice d'une mécanisation des pratiques musicales, le signe emblématique d'une industrialisation de la vie artistique, le métronome est aussi le contre-emblème du romantisme qui lui préfère le rubato, l'expression des sentiments affranchis de toute mesure et de toute métrique. Pour décrire les mentalités musicales qui concourent à l'apparition du métronome, nous recevons Emmanuel Rebel qui enseigne l'esthétique musicale au CNSMD de Paris et l'ENS Lyon, juste après avoir écouté quelques notes interprétées par le trompettiste automate confectionné par l'inventeur du métronome Johann Nepomuk Maelzel.

0: Bonjour Emmanuel Rebel.
1: Bonjour.
0: Pour vous accueillir, nous avons donc entendu une pièce de Maël Zell pour automate trompettiste. C'est celui-là même, Maël Zell, qui a inventé le métronome. Ça voulait dire que, à ce moment-là, début du 19e siècle, est consacrée la figure du musicien, compositeur, ingénieur.
1: Oui, parce que effectivement, Maël Zell est un mécanicien, tout en étant un musicien aussi, et il était extrêmement connu pour faire le tour des courses européennes avec ses instruments mécaniques. Il était surtout d'ailleurs connu pour ses instruments mécaniques, pas forcément des musiques mécaniques, hein, mais des automates. Et parmi ces automates, des automates musiciens. Il y a une longue tradition au XVIIIe siècle, hein, depuis les automates de Vaucanson, par exemple, en France. Et donc c'est vrai que le métronome est sans doute l'un des moins spectaculaires de tous les automates inventés par Maël Zell, mais celui paradoxalement qui a la plus longue descendance.
0: Vous dites le moins spectaculaire parce qu'il y a quand même effectivement le critère du spectaculaire qui pèse sur ce type de création.
1: Oui, parce que effectivement, ce métronome a été présenté. D'ailleurs, Maël Zell avait le sens des affaires et des relations publiques, comme on dirait aujourd'hui, et donc il a effectivement présenté le métronome, y compris dans des spectacles d'exhibition d'instruments mécaniques. Mais il a surtout senti la bonne affaire auprès des musiciens. Et donc c'est vrai que en inventant le métronome, il était en quelque sorte au carrefour d'une part de l'histoire des automates. Dans la culture européenne de la fin du XVIIIe et du début du XIXe siècle, mais aussi donc au carrefour entre cette tradition-là et un besoin qui a surgi depuis plusieurs décennies. L'idée d'un chronomètre musical faisait son chemin et c'est en quelque sorte Maël Zell qui a réussi à attacher son nom à cet objet qui était attendu de bien des musiciens à cette époque-là.
0: On reparlera tout à l'heure bien en détail de comment il impose en quelque sorte à l'ensemble de la communauté musicale de l'époque cette technologie, mais si on fait l'histoire de ce mot chronomètre, comment est-ce que il apparaît? C'est un mot qu'on trouve dans le dictionnaire de musique de Rousseau en 1768.
1: Oui, effectivement, il y a une entrée chronomètre, donc chronomètre musical, déjà dans l'encyclopédie, en fait. Et c'est vrai que Rousseau raconte dans cet article qui fait date les premiers essais, effectivement, d'une relation plus scientifique et rationnelle au tempo musical, une réalité qui était jusque-là essentiellement, disons, physiologique, naturelle, mais donc aussi imprécise, très relative aux interprètes, aux conditions d'exécution, etc. Et l'idée que les scientifiques puissent venir en aide aux musiciens en définissant une norme en matière de tempo et en mesurant de façon beaucoup plus rigoureuse le tempo musical, c'est quelque chose qu'on voit apparaître à la fin du XVIIe siècle dans la sphère de Loulier à l'Académie des sciences en France et de Lully à la fin du XVIIe siècle, avec cette idée de pouvoir conserver le vrai tempo des airs musicaux. Et du coup, différents essais ont été faits de pendules, tout d'abord, hein, dans la tradition du pendule de Sauveur. Et donc, tout au long du XVIIIe siècle, on voit différentes tentatives pour créer ces chronomètres musicaux qui ont la forme plutôt de pendules, qui sont des immenses pièces de plus d'un mètre, voire deux mètres de haut, avec un mouvement oscillatoire que l'on tente de mathématiser pour contrôler le mouvement. Alors, c'est effectivement, au XVIIIe siècle, plutôt de l'ordre de l'expérimentation scientifique, parce que tous ces outils dont Rousseau se fait l'explicateur dans cet article sont pas très maniables, pas très faciles à utiliser. D'ailleurs, Rousseau est complètement hostile à l'adoption d'une pareille machine dans la sphère musicale, qu'il trouve complètement antinaturelle, antimusicale.
0: Mais c'est des expérimentations qui tiennent le haut du pavé de la science du son de l'époque. Ce Joseph Sauveur, il est membre de l'Académie royale des sciences, et c'est lui qui invente le mot acoustique, je crois, en 1701.
1: Ah, c'est possible, effectivement. Et donc, il y a... Mais là, il faut bien se replacer dans un contexte qui est vraiment celui de la philosophie des Lumières, d'un progrès du rationalisme et dans tous les domaines, et y compris dans le domaine des arts. Et c'est l'idée qu'on pourrait avoir un progrès dans les arts et même dans la musique, justement, en normalisant, en standardisant la relation au tempo. Et donc, toute l'histoire qui va aboutir ouvrir ensuite à celle du métronome, c'est celle d'une progressive rencontre entre ces rêveries de mécaniciens, de scientifiques, de mathématiciens et des besoins exprimés par les musiciens, qu'ils soient compositeurs ou interprètes.
0: Mais le besoin, on le construit aussi au contact de la technique qui apparaît. Et en l'occurrence, la première fonction qu'on va donner au chronomètre, c'est celle, comme vous disiez, d'archiver les tempi, en quelque sorte.
1: Oui, c'est une utilité historique, disons, du chronomètre à son origine. Le besoin qui est exprimé, c'est celui de conserver la mémoire des tempi d'un compositeur. Alors ça, c'est quelque chose qui est tout à fait nouveau dans l'histoire, et c'est lié notamment au succès incroyable de la musique de Lully en France, qui est une musique qu'on continue à jouer tout au long du XVIIIe siècle. Il faut se dire qu'à l'époque ancienne, c'était très rare de voir la musique d'un compositeur survivre au compositeur, parce qu'on jouait essentiellement la musique de son temps. Et les compositeurs étaient eux-mêmes les interprètes, d'une certaine façon. Il n'y avait pas le besoin de conserver la mémoire. Donc ce fait qu'on cherche à établir un chronomètre musical pour des raisons historiques, à savoir préserver la mémoire pour les générations futures de l'interprétation de la musique, ça traduit une évolution de la relation même à la musique, je dirais une évolution de type patrimonial, qui fait de ce chronomètre musical, futur métronome, une sorte de conservatoire du temps musical.
0: Mais alors, est-ce qu'il y a un rapport entre le fait que finalement c'est pour conserver les tempi de Lully qu'on trouve première fonction au chronomètre et le fait que Lully meurt de façon très idiote justement en battant la mesure?
1: Alors ça, c'est sans doute un hasard, mais c'est très intéressant cette histoire de Lully avec son bâton de mesure, parce que c'est très célèbre effectivement le fait qu'il battait la mesure pendant l'exécution, puisqu'on n'imagine pas aujourd'hui que c'est une pratique qui s'est complètement perdue, qu'il y ait un signal sonore de chaque temps ou de chaque début de mesure lorsqu'on écoute un orchestre symphonique, par exemple. Or, lorsque Rousseau, dont on parlait à l'instant, écrit son article chronomètre, s'il refuse l'idée du chronomètre, qu'il juge stupide, c'est qu'il a en tête l'idée que le chronomètre pourrait battre de façon sonore continuellement pendant l'exécution de la musique, un peu comme une sorte de bâton de mesure automatique. Ce qui ferait que, effectivement, Lully, s'il avait disposé d'un tel instrument, peut-être eh bien, il aurait pu s'épargner quelques mésaventures à laquelle vous faites allusion. Donc l'idée est de savoir si on construit un chronomètre musical, quelle est son utilité. Est-ce qu'il a une utilité uniquement patrimoniale, ou est-ce qu'il a aussi une utilité, je dirais, dans la performance même du concert? Est-ce qu'il doit être mis en action? Tout ça, ce sont des choses qui sont encore assez incertaines à cette époque, puisqu'on n'imagine pas encore quels peuvent être les usages, en fait, de cet objet.
0: Voici une passacaglia extraite d'Armide de Lully par les Arts Florissants, dirigée par William Christie.

0: Les arts florissants dans la passacaille d'Armide de Jean-Baptiste Lully, c'est aussi l'opposition entre la musique mécanique et la musique peut-être plus fluide, qui est un peu moins fixée dans ces tempi indiscriminants que Rousseau met en avant entre la musique italienne et la musique française de l'époque.
1: Oui, c'est un point intéressant de son article. En fait, alors on sait que traditionnellement, Rousseau émet de nombreuses réserves à l'égard de la musique française et au contraire plébiscite la musique italienne. Sauf que là, il est en quelque sorte à front renversé, puisqu'il estime que la musique italienne, qui est une musique assez régulière dans sa pulsation, pourrait à la rigueur s'accompagner du métronome, alors que, dit-il, la musique française, qui repose beaucoup plus sur la dimension rhétorique de la langue, sur donc une espèce de fluctuation du tempo qui est liée à au modèle rhétorique, cette musique française ne peut absolument pas, selon Rousseau, se fonder sur le métronome. Donc, il y a différents types de musique au XVIIIe siècle qui seraient plus ou moins propices à sa métronomisation, en quelque sorte. Et donc, Rousseau, qui a beaucoup de réserves quant à l'usage du métronome, se trouve de façon étonnante en train de défendre la musique française en disant, mais finalement, oui, la musique française, elle est impossible à métronomiser.
0: Mais si on métronomise, c'est aussi pour faire voyager la musique. D'une certaine façon, ça va avec la circulation accrue des musiciens qui ont des carrières internationales. Est-ce qu'on peut dire que c'est aussi grâce au métronome, au chronomètre, pas encore le métronome, mais grâce à cette chronométrisation que on circule d'autant mieux?
1: Alors oui, c'est d'ailleurs un argument qui est défendu dans la deuxième moitié du XVIIIe siècle, au-delà de la patrimonialisation du tempi, donc au-delà de l'argument, disons, historique, il y a un argument géographique qui est de dire que la musique voyageant de plus en plus, il faut pouvoir contrôler les interprètes qui diffusent la musique de façon beaucoup plus systématique aux quatre coins de l'Europe, et pour cela, il faut avoir des indications qui puissent être plus précises que la simple indication andante, largo, allegro et d'autres indications verbales qui sont en quelque sorte floues et surtout voyageant de façon plus fréquente, comme je ne sais pas, le jeune Mozart qui parcourt l'Europe entière, on se rend compte en fait que les différents peuples ont des interprétations différentes de ces indications verbales de tempo. À savoir qu'un allegro chez les Allemands, ça n'est pas la même chose qu'un allegro chez les Italiens ou chez les Français. Et cette découverte d'une relativité dans l'interprétation des interprétations verbales renforce le besoin d'avoir un standard. Et ce standard, c'est justement le chronomètre, futur métronome, qui va pouvoir le donner. Donc les défenseurs du tempo, au-delà de l'argument historique, avancent cet argument géographique. Et d'ailleurs, ils avancent un troisième argument qui est plus de nature morale et qui est de dire il faut contrôler les interprètes qui risquent d'être soumis à leurs humeurs. Et selon, justement, le jour ou le soir ou la nuit ou le moment du jour, de l'année où ils interprètent, ils peuvent déformer la musique du compositeur. Donc, le métronome va être aussi un instrument de contrôle des interprètes pour cette raison-là.
0: Ça, c'est un argument qu'on trouve sous la plume de Nicolas-Étienne Frameri, c'est-à-dire dans l'encyclopédie.
1: Alors non, sous la plume de Frameri, en fait, il s'agit donc de ce qu'on appelle l'encyclopédie méthodique, qui est en fait, à la fin du XVIIIe siècle et au début du XIXe siècle, la poursuite de la grande aventure de Diderot et d'Alembert, mais sous une forme thématique, c'est-à-dire qu'ils écrivent deux volumes consacrés à la musique. Et ce qui est très intéressant, c'est que dans ces volumes, ils repartent de toute la théorie de Rousseau pour mieux la contredire. Et donc, effectivement, Frameri va dire mais Rousseau n'a rien compris à l'utilité d'un chronomètre. En fait, c'est un objet qui pourrait être très intéressant pour la musique, non seulement pour ses raisons géographiques, mais aussi pour ses raisons morales. Il faut que le compositeur puisse contrôler les interprètes. On voit aussi surgir la figure du compositeur comme une nouvelle autorité prescriptive.
0: Et surtout concurrente.
1: Et concurrente de l'interprète, avec une dissociation nouvelle entre interprète et compositeur. compositeur. Et le métronome va être justement un instrument de contrôle que va pouvoir manier le compositeur.
0: Mais alors, on voit bien que la recherche d'un usage normatif du métronome va de pair avec ce qui pourrait relever de ses mésusages. Par exemple, on a cette phrase de Rousseau, donc l'Opéra de Paris est le seul théâtre de l'Europe où l'on batte la mesure sans la suivre. Partout ailleurs, on la suit sans la battre.
1: Alors ça, c'est effectivement du Rousseau. Hein.
0: L'Europe où l'on batte la mesure sans la suivre. Partout ailleurs, on la suit sans la battre.
1: Alors ça, c'est effectivement du Rousseau. Hein. On

0: La musique ne pourrait se réduire à une seule forme, en quelque sorte, puisqu'elle s'enrichirait de la variété de ses interprétations. Et l'autre partie qui vise à montrer que le vrai progrès de la musique, c'est d'éviter ces déformations potentielles dans ses incarnations de la part des interprètes, aussi variés soient-ils. Enfin,
1: c'est dire si Maëlle Zell alors arrive au milieu d'un débat qui a déjà bien avancé.
0: D'une certaine façon, lorsque Maëlle arrive, et donc le brevet du métronome va être déposé à Paris en 1815, on peut dire que d'une certaine façon, le débat, il n'est pas clos, parce qu'il ne sera jamais clos, mais l'argumentation a été largement développée, et Maëlle n'a plus qu'à, en quelque sorte, à donner une dernière main technique ou technologique à quelque chose qui a été largement préparé depuis plusieurs décennies.
1: Ça se passe le 9 mars 1815, ce jour-là, donc il dépose le brevet et c'est attesté par des figures de l'époque. Alors il y a ce que vous appelez les doyens de la musique française, à savoir Gossec, Le Sueur Méhul, des personnalités du conservatoire comme Berton, Boieldieu, Cattel, Naderman, et puis des compositeurs étrangers comme Cherubini, Isouard, Père Spontini, qui se trouvent être à Paris. Il a besoin d'avoir autant de monde pour que son invention prennent de l'importance.
0: Alors c'est très important pour lui. D'une part parce que cette invention, il est un peu filou, hein, Maëlle est parfois pas très réglo avec les droits d'auteur, la propriété qui n'existe pas encore
1: oui,
0: à l'époque de la même façon
1: comme
0: qu'aujourd'hui.
1: Oui.
0: Et c'est vrai que il a en fait observé chez un horloger néerlandais une forme de métronome qui l'a beaucoup séduit et il n'a fait que l'améliorer un tout petit peu en 1814-1815. Donc il a presque, certains disent que il a usurpé l'invention de Winkel.
1: Je dirais plutôt
0: qu'il l'a amélioré. Elle a ajouté cette fameuse barre graduée qui fait effectivement, qui est indissociable du métronome moderne. Mais donc, Winkel avait déposé un brevet en 1814 à Amsterdam et il fallait que Maëlle frappe un grand coup pour s'approprier pleinement cette invention. Et frapper un grand coup, ça voulait dire lui, l'Autrichien, se tourner vers le centre de la vie musicale européenne, à savoir Paris, vers ses institutions les plus autoritaires et les plus symboliques que sont l'Académie des Beaux-Arts, le Conservatoire. Et voilà pourquoi, en fait, il fait la tournée des personnalités les plus en vue de Paris, parce qu'il sait que en faisant breveter le métronome à Paris, eh bien, il aura une sorte de droit incontesté sur cette invention. Donc il est extrêmement intelligent dans la façon dont il a mené, je dirais, pas simplement la dimension technique de l'invention du métronome, mais la possibilité de sa diffusion, parce qu'il savait aussi que conquérir le Conservatoire de Paris et l'Académie des Beaux-Arts, c'était en quelque sorte un satisfecit qui lui ouvrait les portes de l'Europe entière.
1: Parmi les personnalités éminentes du conservatoire, vous citez donc Berton, qui est le même qui, une dizaine d'années plus tard, va s'emporter contre la dimension mécanique de la musique de Rossini.
0: Alors oui, effectivement, on est là au début des années 1820 avec le grand débat entre la musique de Rossini et la musique des Français à l'époque. Ça suscite une sorte de querelle musicale très vive dans le Paris du début des années 1820. Et Berton écrit effectivement un pamphlet contre la musique de Rossini, dont il estime qu'elle est une musique mécanique digne du métronome de Maëlle. Et d'ailleurs, le pamphlet se termine par un dialogue fictif où il interview en quelque sorte Maëlle en lui disant « Mais est-ce que vous pourriez être capable d'inventer une machine, un automate qui compose de la musique ?» Et Maëlle de répondre dans cette fiction pamphlétaire « Ben je pourrais, oui, mais pas de la musique du type de Mozart, mais de la musique du type de Trois Étoiles, à savoir Rossini pour le lecteur de l'époque. Là, on suggère que Maëlle serait en mesure d'automatiser en quelque sorte la musique de Rossini. Donc c'est intéressant de voir comment effectivement la machine, la mécanique est mise au service d'un débat qui est en fait esthétique sur les tendances musicales de l'époque.
1: Au passage, ça pose la question de ce que serait une musique maëlzélienne et peut-être qu'on a une réponse qui est donnée par Beethoven.

0: Qu'est-ce que c'est que ça, Emmanuel Rebel?
1: Alors, ce qu'on vient d'entendre, c'est un canon composé par Beethoven. Beethoven qui est donc un proche de Maelzel dans la Vienne de ces années 1810. Il s'est aussi un petit peu frité, si je puis dire, de façon un peu familière avec le personnage qui s'est approprié en partie la musique, une musique de Beethoven composée pour un orchestre mécanique inventé par Maelzel. Donc ça, c'est un peu une autre histoire. Mais donc les relations entre Maelzel et Beethoven sont à la fois d'amitié et en même temps de brouille.
0: Oui, parce que c'est aussi Maelzel qui lui, quand il commence à avoir des problèmes d'audition, lui donne des cornets acoustiques
1: également,
0: qui finalement lui bousillent encore plus l'oreille.
1: Également, donc c'est vraiment une relation assez compliquée. Mais lorsque Maelzel lui a présenté son métronome, parce qu'il a fait à Vienne le même travail d'autopromotion de sa machine qu'il a fait à Paris, et donc Maelzel présente son métronome à Beethoven, qui est dans un premier mouvement tout à fait passionné par cette machine. Il faut dire que Beethoven faisait partie de ces compositeurs, non seulement qui estimaient que les interprètes étaient peut-être potentiellement de nature à déformer ses intentions et sa musique, mais il pensait aussi que les indications de tempo étaient largement insuffisantes. Il pointait notamment le fait que, par exemple, allegro, qui signifie gai en italien, n'était pas de nature à expliciter un mouvement rapide qui soit de nature tempétueuse, inquiète. Et donc, pour lui, l'invention de Maelzel permettait de régler pour le compositeur un problème fondamental qui était celui de la fixation du tempo. Et comme en même temps, on sait que Beethoven est un bon vivant, qu'il écrit beaucoup de canons, il a fait cette petite plaisanterie qui vante le pouvoir de la machine de Maelzel.
0: Suivant un petit air qu'il reprend ensuite dans le deuxième mouvement de sa 8e symphonie.
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0: Peut-être que Berton alors avait raison, puisqu'on croirait presque entendre du Rossini, même si c'est du Beethoven.
1: Alors oui, effectivement, le thème de ce canon passe dans ce mouvement de la 8e symphonie, avec un côté effectivement un petit peu joyeusement mécanique du thème, qui est un effet de style. Donc peut-être qu'il y a quelque chose de Rossinien là-dedans, effectivement.
0: Alors maintenant qu'on a donc, je ne sais pas si on dit déjà BPM.
1: Alors non, pas encore non. À l'époque.
0: Mais c'était bien ça quand
1: battement même. Battement par minute, oui, pour les auditeurs.
0: Ça, ouais. Battement par minute, c'était bien ça qu'on avait donc dans la numération proposée par Maelzel sur ce métronome. À ce moment-là, la musique, elle devient plus dynamique au sens où les changements de tempi sont plus spectaculaires, plus contrastés à dessein.
1: Alors. On peut effectivement partir de l'hypothèse que un outil comme le métronome, qui permet effectivement d'avoir des repères en termes de repères fiables, du moins c'est ce qu'espère le compositeur, la réalité est plus complexe, ça permet, disons, d'imaginer une musique dont les tempi varient peut-être davantage au cours des morceaux, avec des changements d'indication métronomique qui sont indiqués. C'est, je dirais, sur le long terme qu'il faut mesurer cette évolution-là. Ça n'est pas, disons, directement au cœur des années 1810, 1820, 1830 que d'emblée les compositeurs vont adopter les indications métronomiques. Alors certains jouent le jeu, ils voient un intérêt. D'autres compositeurs se montrent malgré tout réticents par rapport à la machine. Donc il n'y a pas non plus un effet immédiat, je dirais, sur la façon dont on envisage et dont on compose la musique.
0: C'est-à-dire que la première partition où on va véritablement mettre des nombres, pour vous, ce serait les Danaïdes, un opéra de Salieri.
1: Alors, effectivement, avec les Danaïdes de Salieri, on a là des indications, il me semble qu'on est en 1817, et c'est là que l'Opéra de Paris, pour la première fois, effectivement, fait travailler les musiciens avec une indication métronomique donnée par le compositeur. À la même époque, d'autres musiciens généralisent cette indication-là. D'ailleurs, on parlait de Beethoven à l'instant. Lui-même a fait paraître dans la presse germanique de son temps les indications métronomiques pour chacun des mouvements de ses 8 symphonies composées jusque-là. Donc, il y a une tendance qui apparaît, notamment de la part des compositeurs, surtout dans le champ, je dirais, de la musique orchestrale. Lorsque les compositeurs ne dirigent pas eux-mêmes leur musique, c'est aussi une indication pour le chef d'orchestre, évidemment, très, très importante.
0: Oui, c'est un extrait de l'ouverture des Danaïdes de Salieri, donc repris à l'Opéra de Paris le 13 octobre 1817, à la lumière de ces nouvelles annotations chiffrées.

0: extrait de l'ouverture des Danaïdes de Salieri. Nous sommes donc en 1817 et maintenant sur les partitions d'opéra, on a des numéros alors que le métronome vient d'être breveté, un ou deux ans plus tôt seulement, au milieu des années 1810. Emmanuel Rebel, quels sont les changements d'habitude alors des musiciens à partir de ce moment-là? C'est-à-dire que on va avoir éventuellement plus de contraste, mais aussi plus de rigueur dans l'application des tempos.
1: Alors, il est clair que la première conséquence, c'est plutôt sur la littérature pédagogique, sur les méthodes d'instruments, puisque l'une des applications nouvelles du métronome, auxquelles on n'avait pas pensé au siècle précédent, c'est la question de l'apprentissage de la musique.
0: Oui, parce que Maelzel fait une brochure de carrément 20 pages où il liste les avantages de son invention et lui, il pense justement à l'application pédagogique.
1: Il pense aux applications. Évidemment, pointer la pédagogie, c'est potentiellement accroître de façon considérable le marché pour Maelzel qui produit et donc construit ses métronomes. La première firme construisant les métronomes s'établit à Paris dès 1816. Et donc... orienter l'aventure du métronome sur le terrain de la pédagogie, c'est évidemment accroître le marché. Et de fait, le métronome va permettre une rationalisation de l'apprentissage. Et c'est quelque chose qu'on voit apparaître progressivement dans le 19e siècle, dans les méthodes. Alors, à un rythme différent suivant les instruments, par exemple, si on prend les méthodes de flûte traversière, il faut attendre plutôt la deuxième moitié du 19e siècle et le début du 20e siècle pour voir la préconisation du métronome s'imposer. C'est beaucoup plus tôt pour les méthodes de piano.
0: Donc, c'est les pianistes qui subissent les premiers.
1: Donc, les pianistes comme Czerny, comme Hummel, effectivement, dans leurs méthodes respectives, préconisent le métronome, en donnent des explications, d'ailleurs, parce que c'est un objet encore tout récent. Et d'ailleurs, il y a beaucoup d'incertitudes quant aux emplois du métronome. C'est d'ailleurs la raison pour laquelle certains compositeurs restent réticents, parce qu'on ne sait parfois pas très bien comment utiliser le métronome. Certains se demandent s'il faut compter un aller-retour du battement du métronome ou un simple battement. Il y a en fait l'usage de ce point de vue-là du métronome se confond un peu avec l'ancien usage du pendule qui était un outil un peu plus sommaire pour mesurer le temps et on comptait en général un aller-retour du pendule pour compter un temps alors que le métronome va fonctionner de façon nouvelle et sonore par un mouvement. À chaque mouvement du métronome, eh bien, correspond un temps de la mesure. Mais donc, il y a comme ça une incertitude d'utilisation qui explique que les méthodes soient obligées de revenir en détail sur les usages et en font l'éloge, aussi bien du point de vue de la fidélité aux intentions du compositeur, qui est un premier critère, que du point de vue de l'apprentissage. En montant graduellement le tempo, on peut rationaliser l'apprentissage, notamment des traits difficiles.
0: Vous avez notamment relevé une méthode de 1827 de Johann Nepomuk Hummel, qui a d'ailleurs le même prénom que Johann Nepomuk Maelzel, qui fait cette graduation du métronome de Maelzel. Ça veut dire qu'on joue le même morceau, mais on met le métronome de plus en plus rapide.
1: Alors c'est quelque chose qui commence à apparaître dès cette époque-là et qui va se généraliser à la fin du 19e siècle et au début du 20e siècle, lorsqu'on va rechercher une sorte de performance dans l'apprentissage. Comment apprendre rapidement le piano à moindre coût et à moindre frais? Eh bien, prenez le métronome. Déjà, les brochures publicitaires de l'époque disent ça va vous épargner, vous serez pas obligé de prendre des cours particuliers très nombreux parce que finalement, vous aurez une espèce de répétiteur mécanique grâce au métronome. Ce sera plus un professeur qui comptera bruyamment les temps pendant que les élèves apprennent, mais ce sera une machine. Et au-delà de cet argument publicitaire, il y a l'idée effectivement d'une sorte de gradation possible, c'est-à-dire qu'on va pouvoir monter graduellement le tempo de façon beaucoup plus fine qu'autrefois pour arriver à la maîtrise d'une difficulté technique. Et ça, on est tout à fait dans l'idéologie industrielle du 19e siècle qui vise effectivement à la rentabilité et à l'efficacité de la performance par l'usage de la machine.
0: On va écouter un métronome de 1832. Enfin, on peut imaginer qu'il est de cette année-là parce qu'il a une particularité, c'est qu'en plus de faire clac-clac, il fait parfois ding-ding. Qu'est-ce que c'est que cette clochette, Emmanuel Rebel?
1: Alors, cette clochette marque le début de chaque mesure, en fait. Donc là, on était dans une mesure à 4 temps, on entendait 4 battements du métronome, et puis une sonnette tous les 4 temps, donc il marque le début des mesures. Ça, c'est une invention de Maelzel, qui correspond peut-être à un besoin pédagogique, mais qui répond surtout à la nécessité d'étouffer la concurrence. Parce qu'il faut imaginer qu'après l'invention de Maelzel, qui a connu quand même assez rapidement du succès, d'autres mécaniciens cherchent à inventer leur propre métronome ou à adapter le métronome de Maelzel pour le rendre ou bien plus léger, ou bien pour lui apporter d'autres types d'améliorations, ou alors à partir d'autres formes aussi, que la forme trapézoïdale qui s'est développée avec le métronome de Maelzel. Et donc, pour étouffer la concurrence, il cherche à améliorer son système. Et le système de clochette marquant le début du temps, le début de chaque mesure. Donc, on peut faire sonner tous les 2 temps, ou tous les 3 temps, ou tous les 4 temps. D'ailleurs, moi, j'ai encore travaillé quand j'étais gamin avec un métronome de cette nature-là qui faisait sonner les temps. C'est quelque chose qui, voilà, encore une idée ingénieuse de Maelzel. Peut-être avec effectivement une utilité pédagogique, mais avec beaucoup d'arrière-pensée économique et financière.
0: Après, on ne sait plus si on compte les battements ou les coups de clochette, au point que on a du mal à parfois interpréter certaines indications métronomiques. Par exemple, pour la sonate Hammerklavier de Beethoven, la blanche est indiquée à 138, ce qui fait quelque chose d'extrêmement rapide, au point que les musicologues maintenant sont obligés de se reprendre en disant: mais si ça se trouve, Beethoven a indiqué un aller-retour du balancier plutôt qu'un battement simple.
1: Alors ça, c'est un débat qui est extrêmement vif aujourd'hui encore, parce que il se trouve que toutes les indications métronomiques de Beethoven, en tout cas une grande partie d'entre elles, nous paraissent aujourd'hui extrêmement rapides, au point que certains se demandent si Beethoven était sourd, si la machine qu'utilisait Beethoven était défectueuse, si on avait un autre usage du métronome de l'époque. Donc il y a vraiment tout un tas de théories qui ont surgi. Alors, je pense qu'on oublie aussi qu'à l'époque, notamment les pianos, parce que là, on parle de la Hammerklavier, étaient beaucoup plus légers que les mécaniques modernes, et donc on avait potentiellement une plus grande vélocité, une plus grande rapidité des traits. Et d'ailleurs, le caractère de Beethoven va tout à fait avec cette idée d'un défi qui est lancé aux interprètes. Donc, écrire blanche égale 138 pour la Hammerklavier, effectivement, c'est extrêmement rapide, mais c'est peut-être une sorte de défi que Beethoven...
0: D'aller aussi vite que l'instrument nous le permet.
1: À l'avenir. Et aux musiciens de l'avenir. Bon, maintenant, il y a assez récemment des chercheurs espagnols.
0: Ah oui, alors Almudena Martín Castro et Iñaki Ucar. Alors là, ils ont carrément mis des algorithmes sur le coup.
1: Exactement, qui ont essayé de dans un système de big data, de travailler à partir d'un très grand nombre d'interprétations beethoveniennes tout au long du XXe siècle. Et en fait, ce qu'ils ont observé, c'est qu'on était à chaque fois à une distance régulière du tempi beethovenien, mais plutôt... donc à une distance inférieure, régulière, ce qui les a amenés à émettre l'hypothèse qu'en fait, Beethoven, au lieu de regarder au-dessus du petit mouvement trapézoïdal qui se trouve sur la tige, regardait peut-être en dessous, comme si c'était dans le mouvement d'une flèche inférieure.
0: C'est juste qu'il ne savait pas s'en servir, en fait.
1: Exactement, donc peut-être un mauvais usage de la part de Beethoven. Bon, donc ils ont relancé récemment le débat. Je pense qu'il sera toujours de toute façon ouvert. Je ne pense pas qu'il faille jouer Beethoven 2 fois moins vite, comme le font certains interprètes aujourd'hui, d'une manière qui semble quand même assez étrange.
0: Alors, vous-même, Emmanuel Rebel, qui est un grand berliozien, vous avez quelques problèmes avec certaines indications de Berlioz, comme par exemple, dans la Damnation de Faust, la chanson de Brender qui est indiquée à 125 à la noire, sauf que 125 est un nombre qui n'apparaît pas sur le métronome de Maelzel qui va de 4 en 4.
1: Voilà, alors c'est un très bon exemple parce que justement on s'aperçoit que les compositeurs imaginaient qu'avec la machine de Maelzel, tous les problèmes de tempo allaient être réglés, et en fait non, c'est le début de la boîte de Pandore qu'on ouvre puisque les problèmes sont multiples. Alors déjà, problème d'attribution, ça n'est pas parce que c'est écrit sur la partition déjà que c'est le compositeur qui l'a noté, parce que parfois les éditeurs eux-mêmes métronomisent et en font un argument de vente, mais en fait ça n'a rien à voir avec l'intention du compositeur. Alors dans le cas de Berlioz, c'est bien Berlioz qui écrit écrit ces tempi. Alors donc du coup on se dit mais alors s'agit-il d'une coquille de l'éditeur? Est-ce que au lieu de 126 qui est la graduation la plus proche il y a une erreur et c'était 125, ou alors est-ce qu'il s'agit d'une interversion des chiffres et qu'il faut comprendre 152? Mais dans ce cas-là on est dans une effectivement on est dans un rythme beaucoup plus rapide. Alors si on se réfère à la toute première version des huit scènes de fausse, Berlioz avait écrit noir égale 144, ce qui était plus rapide. Et en même temps, on sait que la tendance de Berlioz, lorsqu'il réédite sa musique ou qu'il la reprend, c'est de ralentir ses tempi. Donc en fait, c'est une espèce de vaste puzzle ou d'équation à plusieurs inconnues, et on est parfois perplexe face à ces indications métronomiques.
0: Il affaisse le métronome avec l'âge.
1: C'est-à-dire que lorsqu'il reprend effectivement des mêmes musiques et qu'il les réédite à la fin de sa vie, il met toujours des tempi plus lents. Est-ce que c'est l'expérience de son expérience de chef d'orchestre? C'est possible. Il faut dire que entre noter un tempo à sa table de travail quand on imagine la musique, puis se retrouver face à la réalité de musicien que l'on dirige dans des acoustiques qui peuvent être parfois réverbérantes et qui nécessitent de ralentir le tempo, c'est là qu'on voit aussi que c'est très difficile de fixer un tempo parce que c'est en fait ça n'est pas une donnée absolue de la musique, mais qu'elle est relative à tout un tas de paramètres.
0: Voici un extrait de la chanson de Brendel.

0: Nous évoquions l'idée que Berlioz pourrait très bien, en effet, en compositeur, changer de tempo au moment de faire jouer sa partition par l'orchestre, parce que il y a l'acoustique du lieu, et puis vous faites la liste, Emmanuel Rebel, de d'autres composantes en fait que le tempo a tendance à oublier, à savoir qu'il est indissociable de l'interprète, des conditions d'exécution, mais aussi des propriétés organologiques, enfin que les instruments eux-mêmes dans leur réaction à un texte musical peuvent imposer une vitesse particulière.
1: Effectivement, et certains au 19e siècle, comme par exemple le chef d'Eldevez, qui est un grand chef d'orchestre de la deuxième moitié du 19e siècle, il a noté en fait plusieurs tempos, par exemple dans le répertoire des opéras de Meyerbeer. Il a confronté le tempo que Meyerbeer indique sur sa partition, le tempo que Meyerbeer a lui-même fait prendre à l'Opéra de Paris, à l'Orchestre de l'Opéra de Paris pour jouer sa musique. Et puis, Eldevez note aussi le tempo, une génération plus tard, que prend l'Orchestre de l'Opéra pour jouer cette musique. Et on voit une grande divergence entre ce tempo noté à la table de travail, le tempo de la création, et le tempo que prend l'orchestre à la génération suivante avec un effet de ralentissement progressif. Et donc c'est vrai que beaucoup de paramètres entrent en jeu. Et on est là dans les vertiges de l'histoire de l'interprétation, parce que quand je prenais ici l'exemple de Meyerbeer, on enregistre aujourd'hui Meyerbeer, en général on suit les tempos qui sont ceux qui sont indiqués sur la partition. Or, ce sont des tempos qui n'ont jamais été interprétés comme tels à l'époque. Et pourtant, ils nous semblent très bien aujourd'hui et très naturels. Donc, voilà, qu'est-ce que trouver le bon tempo ? Est-ce qu'il y a une vérité en matière de tempo ? Je ne le crois pas, à vrai dire. Et donc, il y a une sorte de paradoxe à vouloir indiquer une mention métronomique sur la partition, alors même que tous ces paramètres, on va dire, à la fois, comme vous l'avez rappelé, de l'interprétation, des lieux, des instruments, du goût aussi, et de l'évolution du goût, nécessairement, tous ces paramètres varient, et c'est ce qui fait la richesse de l'histoire d'une interprétation.
0: Parce que vous dites que même décrié, le métronome devient à son insu la pierre angulaire à partir de laquelle se structure désormais le jugement de goût. En effet, quand on a cette tradition radiophonique qui consiste à rassembler des critiques musicaux pour commenter différentes versions d'une même œuvre, la question du tempo prend une place folle. Vous dites que oui, c'est une place
1: Alors,
0: folle.
1: Alors oui, il y a effectivement dès le début du 20e siècle, effectivement, on s'étrille sur les tempi lorsqu'on joue les symphonies de Beethoven avec beaucoup parfois de pédanterie en disant mais non, c'est pas 72 à la noire, c'est 76, etc. Et d'ailleurs, c'est, je crois, le compositeur Maréchal qui se moquait de certains chefs comme ça qui se gaussaient de connaître le tempo véritable des symphonies beethoveniennes. Mais ce qui est sûr, c'est que là où le métronome change vraiment la donne, c'est que il devient un repoussoir dans le jugement de goût lorsqu'on dit eh bien cette musique elle est interprétée de façon trop métronomique. Mmh. Et donc le métronomique, ça devient en quelque sorte un repoussoir, ça devient le signe d'une interprétation qui manque de goût, qui manque de professionnalisme. Et en général, on se met à opposer une musique interprétée de façon métronomique qui relèverait de la sphère des amateurs à la musique interprétée de façon beaucoup plus libre, justement, que la battue automatique du métronome, par exemple avec le rubato et ce type d'esthétique-là, qui serait là le signe des interprètes de talent, de goût, des grands artistes, en quelque sorte. Donc le métronome va, en quelque sorte, rebattre les cartes d'une cartographie de l'interprétation.
0: Mais alors, effectivement, le rubato qui serait une espèce de sommet, faudrait-il pour l'atteindre quand même passer par ce qui serait peut-être l'équivalent rythmique de l'oreille absolue, c'est-à-dire que un bon chef d'orchestre, c'est quand même quelqu'un qui sait tout de suite à quoi correspond 72 sans avoir à recourir au métronome.
1: Oui, alors ça c'est valable aujourd'hui. Qu'en était-il exactement au 19e siècle ? Ça, on peut se poser la question, c'est sûr. Et il y a un paradoxe à faire du métronome un instrument d'apprentissage très important et à dire, en même temps, c'est un instrument d'apprentissage, mais il faut absolument s'en libérer. On est encore dans une culture où le monde de l'art, dans l'esprit des gens, est opposé au monde de la machine. Et c'est d'ailleurs ce qui dérange dans le métronome. C'est qu'on estime que la machine ne saurait dicter le domaine de l'interprétation musicale qui relève d'une certaine, d'un je ne sais quoi de liberté précisément dans l'organisation de la temporalité de l'œuvre, de la pulsation, etc. Et donc c'est vrai qu'il y a à la fois une fascination pour cet outil qui permet plus de précision, qui permet une standardisation du tempo, qui permet de rationaliser l'apprentissage, qui est l'équivalent musical de l'horloge de gare de l'époque industrielle, c'est-à-dire on ne peut plus s'en passer, c'est vraiment une espèce d'emblème, et en même temps quelque chose qui est vécu comme suffisamment impersonnel et automatique pour être considéré simplement au mieux comme une étape dans l'apprentissage, mais dont il faut absolument se libérer si on veut effectivement atteindre une vraie interprétation artistique.
0: En faisant référence à la réputation de ponctualité que peuvent avoir les trains avec les horloges de gare, vous faites aussi référence à Lewis Mumford qui dit « c'est l'horloge et non la machine à vapeur qui est la machine vitale de l'ère industrielle moderne ». Ça veut dire que quand des compositeurs comme Berlioz, Liszt, Wagner, Chopin vont remettre en question justement ce qui serait une interprétation métronomique, sa valeur contre-industrielle ?
1: D'une certaine façon, parce que effectivement, là où on peut faire la relation avec l'horloge de gare, c'est que c'est l'évolution de notre rapport au temps dans la culture temporelle du 19e siècle et le fait que le temps devient prescriptif. Hein, et c'est ce qu'incarne l'horloge de gare dans la vie sociale, c'est ce qu'incarne le métronome dans la vie musicale, un outil de prescription et donc de contrôle contrôle du temps des compositeurs sur les interprètes, contrôle des institutions centrales sur les institutions périphériques, provinces, colonies, par exemple, par rapport à l'histoire de la centralisation française. Et du coup, j'ai oublié votre question parce que j'étais parti.
0: Non, mais c'est au point qu'il y a même des usages militaires, en fait, du métronome qui arrivent très tôt, en 1825, aux États-Unis. On utilise le métronome à des fins d'éducation physique et gymnastique.
1: Et oui.
0: Par le colonel Amoros.
1: Et alors, ça, c'est ça qui est très fascinant dans l'histoire du métronome, en fait, c'est qu'elle a toute une histoire non musicale. À savoir, donc, la gymnastique, mais aussi l'industrie, parce que c'est une période où on se met à contrôler le rythme des machines à vapeur par des métronomes, chose qui nous semble complètement affolante aujourd'hui.
0: Ah, pour vérifier si elles vont à la bonne vitesse.
1: Exactement, ouais. Pour vérifier si elles sont régulières.
0: Ouais.
1: Dans le domaine de la médecine, puisque la médecine du 19e siècle utilise le métronome pour contrôler la vitesse du pouls et pour ses effets curatifs également, et dans le domaine de la physiologie expérimentale et scientifique. En quelque sorte, le métronome devient un standard de régulation temporelle qui est jugé si intéressant qu'il est utilisé dans des contextes justement qui sont non musicaux. Et c'est pour scientifiser la musique, son apprentissage, éventuellement son interprétation, que le métronome, avec le garant de cette autorité scientifique qui lui est attachée tout au long du 19e siècle, revient en force à la fin du 19e siècle pour, régir la vie musicale et la pédagogie musicale d'une façon un peu effrayante, il faut bien le dire.
0: Alexander Evan Bonus parle de metronomic turn de la civilisation moderne, c'est-à-dire que c'est un tournant de civilisation, cette histoire de métronome.
1: Oui, c'est un tournant de civilisation, c'est vraiment sa thèse au sens fort du terme, c'est que par le métronome, on a une nouvelle relation au temps, qui est beaucoup plus prescriptive et qui organise en fait tous les domaines de la vie moderne. Et de ce point de vue-là, la musique n'y échappe pas. Et voilà pourquoi, malgré les réticences d'un Mendelssohn, d'un Brahms, d'un Wagner, par rapport à l'usage de cette machine qu'ils estiment d'une certaine façon amusicale ou anti-musicale, malgré tout, je dirais que c'est un tournant civilisationnel et anthropologique tellement fort que le métronome s'impose durablement dans la vie musicale.
0: Donc pour boucler, ma dernière question sera une reprise de celle que vous aviez perdue en route tout à l'heure, c'est la question de l'anti-industrialisme qu'il y aurait dans le refus du métronome. Par exemple, au milieu des années 1830, Chopin arrête de mettre des indications de métronome, par exemple sur Salvas opus 72.
1: Oui, alors merci de me remettre sur le chemin, effectivement. On peut concevoir le romantisme comme une sorte de vaste opposition au courant rationaliste, scientifique et industriel qui traverse le 19e siècle. Et de ce point de vue-là, voir des compositeurs comme Chopin finalement abandonner les indications métronomiques et mettre en avant avec beaucoup d'ironie ce qu'ils appellent le tempo giusto, c'est-à-dire un tempo qu'on doit sentir naturellement, et aussi en mettant en valeur la liberté rythmique qu'implique notamment cette musique de Chopin. C'est d'une certaine façon faire de l'anti-mécanicisme la valeur forte sur le plan musical au XIXe siècle. Et on peut dire de ce point de vue-là que oui, le romantisme de Chopin, mais aussi d'une certaine façon celui de Liszt ou Wagner, est un anti-mécanicisme, est un anti-métronomisme, entre guillemets, si je peux me permettre ce néologisme.
0: Merci beaucoup, Emmanuel Rebelle.

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1: Il est 14h.
2: Bonjour chers auditeurs, voici venu le jour et l'heure de Musique et écrivain, que je consacre ce mois-ci aux mots, les mots. Tout d'abord un texte d'André Breton dans son ouvrage Les pas perdus de 1924. On commençait à se défier des mots. On venait tout à coup de s'apercevoir qu'ils demandaient à être traités autrement que ces petits auxiliaires pour lesquels on les avait toujours pris. Certains pensaient qu'à force de servir, ils s'étaient beaucoup affinés, d'autres que, par essence, ils pouvaient légitimement aspirer à une condition autre que la leur. Bref, il était question de les affranchir. À l'alchimie du verbe avait succédé une véritable chimie qui tout d'abord s'était employée à dégager les propriétés de ces mots, dont une seule, le sens, spécifié par le dictionnaire. Il s'agissait, premièrement, de considérer le mot en soi. Deuxièmement, d'étudier d'aussi près que possible les réactions des mots les uns sur les autres. Ce n'est qu'à ce prix qu'on pouvait espérer rendre au langage sa destination pleine. Ce qui, pour quelques-uns, dont j'étais, devait faire faire un grand pas à la connaissance, exalter d'autant la vie. Eh bien, après ce court texte, qui met en cause presque les mots dans leur sens premier, les mots qu'on utilise tous les jours, je vous propose d'écouter le premier mouvement du concerto pour quatre clavecins en la mineur BWV 1065 de Jean-Sébastien Bach, dans l'interprétation de l'ensemble baroque de Drontningham. Vous comprendrez que si je l'ai pris, c'est qu'il y a une telle foison de notes, une telle abondance de lignes mélodiques que j'y vois un parallèle avec ce que je viens de dire et cette thématique des mots.

Vous venez d'entendre le concerto pour quatre clavecins en la mineur BWV 1065, en fait seulement le premier mouvement. Je continue sur cette thématique des mots, ceci tout de suite dans un extrait des Géants, ouvrage de Jean-Marie Le Clézio. Les maîtres du langage n'aiment pas les hommes. Ils écrivent leurs mots, des mots grands comme des immeubles, leurs terribles silencieux mots qui écrasent le monde. Ils inventent les syllabes qui endorment l'esprit. Ils créent les phrases magiques qui persécutent. Derrière chacun de ces mots, il y a le pouvoir, la force, la violence. Libérez-vous des mots. Les mots sont pareils à des animaux féroces, ils cherchent à tuer. Les mots ont des gueules dévorantes. Les mots vont d'un bout à l'autre de la terre en répétant leurs cris. Les mots guettent dans l'ombre, ils remplacent la lumière, la vie, l'amour. Vous regardez au dehors et vous croyez voir la terre, le ciel, les hommes et les femmes qui marchent dans la rue, mais vous ne voyez que des mots, des mots. Comment être libre? Comment échapper aux ordres qui viennent de toutes parts? Il faudrait détruire tous les mots alors. Les effacer des affiches et des livres, les buriner, les faire éclater avec les bouteilles qui les portent, briser les tubes et les lampes, brûler les pages des journaux, brûler les livres aussi, et crever les membranes des haut-parleurs. Il faudrait qu'il n'y ait plus de mots sur la terre pendant des années et des siècles, que tout redevienne comme avant, nu, désert, silencieux. Car les mots des maîtres du langage ont tout contaminé autour d'eux. Il n'y a plus un nom, plus un verbe qui soit resté hors d'atteinte. Les maîtres du langage ont la science et la puissance. Ils savent les mots qu'il faut prononcer pour envahir l'âme. Ils savent les mots qui détruisent. Ils savent les mots qu'il faut pour séduire les femmes, pour attirer les enfants, pour conquérir les affamés, pour réduire les malades, les humiliés, les avides. Il y a tellement de mots partout, des milliers, des millions de mots. Il y a un mot pour chaque seconde de la vie, un mot pour chaque geste, pour chaque frisson. Quand donc s'arrêtera ce tumulte? Il n'y a plus de pensée. C'est ça qui est vraiment douloureux. Alors les mots apparaissent à la place des pensées et ils poussent leur cri d'ara. Entre parenthèses, j'ai vu que ara, c'est le nom d'un grand perroquet d'Amérique centrale. Et ils poussent leur cri d'ara et leurs aboiements de chien et les pensées ne peuvent pas naître. Les mots se bousculent et ils imitent la colère, le désir, la joie. Ils retentissent, ils assourdissent. Les mots inventent la peur, l'indicible peur de la suggestion et de l'inconscience. C'était donc extrait de Jean-Marie Le Clézio dans son ouvrage Les Géants, qui date de 1973. Et il rajoute dans un livre de 78, L'inconnu sur la terre, un extrait que je voudrais vous lire. Je voudrais faire seulement ceci, de la musique avec les mots. Je voudrais partir pour un pays où il n'y aurait pas de bruit, pas de douleur, rien qui trouble ou qui détruise. Un pays sans guerre, sans haine, plein de silence, plein de la lumière éblouissante du soleil. Là, je ferai seulement de la musique avec mes mots pour embellir mon langage et lui permettre de rejoindre les autres langages du vent, des insectes, des oiseaux, de l'eau qui coule, du feu qui crisse, des rochers et des cailloux de la mer. Voilà, ces beaux extraits de Jean-Marie Le Clézio sur ce thème d'aujourd'hui qui est consacré aux mots. Vous verrez qu'un peu plus tard, je vous ferai passer un autre extrait de Denis Diderot qui parle aussi des mots et de la musique. Mais pour l'instant, je vous propose d'entendre de la musique contemporaine. Il s'agit de Luis Naon. Le nom de cette pièce est Ultimos Movimientos, numéro 7 et 8, et c'est Françoise Kubler, soprano, et Armand Angster qui en sont les interprètes.

Voilà, vous entendiez deux extraits de Luis Naon, Ultimos Movimientos 7 et 8, interprétés par Françoise Kubler et Armand Angster. Je continue sur ce thème des mots. Et après le Clésio, je voudrais vous lire un extrait d'un livre de Bachelard dont le nom est « Le droit de rêver ». Définir le verbe « vivre » serait toute une philosophie. Et rien. Définir la poésie, on peut s'y amuser, mais on ne définit pas les sensations. Quelle sensation ferait vivre le froid à qui ne l'a pas connu ? Et vivre est aussi une sensation. La poésie aussi. On peut vivre en religion, vivre en affairisme, vivre en indifférence, vivre en ennui. On peut vivre en haine, comme en amour. Chacun trouve sa poésie comme il peut, comme les circonstances l'ont conduite à la trouver, mais on ne peut pas vivre sans poésie. La poésie est ce qui permet de tenir. Je crois que, pour une part importante, le suicide témoigne de la perte en soi-même de la poésie. Le rôle du poète et du poème, c'est d'aider l'autre à trouver sa poésie, à faire en sorte de vivre sa vie dans cette présence à soi et aux choses au cours des actes les plus quotidiens. Préparer son café, seul le matin dans une cuisine, aller au travail, regarder un pigeon qui passe, une pierre qui roule. La poésie, c'est la sensation de nos rapports avec les choses les plus humbles comme les plus grandes. Sensation qui fait de la vie un perpétuel madrigal de Monteverdi. Quel beau texte de Bachelard. Je continue un petit peu plus loin. Même en parlant, nous avons besoin d'une littérature. La littérature qu'il faudra bien un jour relever d'un injuste mépris. La littérature tient à notre vie même, à la plus belle des vies, à la vie parlée. Parler pour tout dire. Parler pour ne rien dire, parler pour mieux dire. Oui, notre parole doit avoir, comme nos écrits, souci d'une valeur directe, qui n'est qu'à elle, que nous devons donc exprimer par une tautologie. La parole est une valeur parlée, elle valorise l'être qui parle, l'être parlé. Donc, extrait du droit de rêver de Bachelard. Alors, après...

ce beau texte de Bachelard, j'ai prévu de vous faire entendre du Simone Play. Simone Play, une femme compositeur, professeure d'écriture au Conservatoire National Supérieur de Paris, professeure d'écriture, c'est-à-dire d'harmonie, de contrepoint, qui a tout laissé pour rentrer dans les ordres. Et elle avait composé une pièce pour orgue dont le nom est Regina Shelley, et elle est ici jouée par Jacques Kaufmann.

Jacques Kaufmann, l'organiste, interprétait Regina Celli, une œuvre de Simone Play, œuvre avec variation sur ce thème grégorien de Regina Celli. Écoutons maintenant un texte de Denis Diderot, extrait du Neveu de Rameau. La poésie lyrique est encore à naître, mais ils y viendront. À force d'entendre le père Golèze, le Saxon, Terradoglias, Traïta et d'autres, à force de lire le Métastase, il faudra bien qu'ils y viennent. C'est lui qui parlait. Moi, quoi donc? Est-ce que Quinault, Lamotte, Fontenelle n'ont rien entendu? Oh non, pour le nouveau style. Il n'y a pas 6 vers de suite dans tous leurs charmants poèmes qu'on puisse musiquer. Ce sont des sentences ingénieuses, des madrigaux légers, tendres et délicats. Mais pour savoir combien cela est vide de ressources pour notre art, le plus violent de tous, sans en excepter celui de Démosthène, faites-vous réciter ces morceaux, combien ils vous paraîtront froids, languissants, monotones. C'est qu'il n'y a rien là-dedans qui puisse servir de modèle au chant. J'aimerais autant avoir à musiquer les maximes de La Rochefoucauld ou les pensées de Pascal. C'est au cri animal de la passion à dicter la ligne qui nous convient. Il faut que ces expressions soient pressées les unes sur les autres. Il faut que la phrase soit courte, que le sens en soit coupé, suspendu, que le musicien puisse disposer du tout et de chacune de ses parties, qu'il puisse en omettre un mot ou le répéter, y en ajouter un qui lui manque, la tourner et retourner comme un polype sans la détruire. Ce qui rend la poésie lyrique française beaucoup plus difficile que dans les langues à inversion qui présentent d'elles-mêmes tous ses avantages. Barbare cruel, plonge ton poignard dans mon sein. Me voilà prête à recevoir le coup fatal. Frappe, ose. Ah, je languis, je meurs. Un feu secret s'allume dans mes sens. Cruel amour, que veux-tu de moi? Laisse-moi la douce paix dont j'ai joui. Rends-moi la raison. Il faut que les passions soient fortes. La tendresse du musicien et du poète lyrique doit être extrême. L'air est presque toujours la péroraison de la scène. Il nous faut des exclamations, des interjections, des suspensions, des interruptions, des affirmations, des négations. Nous appelons, nous invoquons, nous crions, nous gémissons, nous pleurons, nous rions franchement. Voilà, c'est dans un style absolument extraordinaire. L'expression de Denis Diderot, 1762-1773. Je pense que c'est la date de composition de ce livre, Le Neveu de Rameau. Voilà, et bien à propos de tous ces mots qu'il a lui-même employés pour décrire la puissance de la musique et la façon à la vie de Diderot et des compositeurs de son temps, dont il fallait que le texte puisse être travaillé par la musique. Je voudrais vous faire entendre, pendant un peu plus de 20 minutes, la symphonie numéro 3, dont le nom est « Chant de la nuit », de Karol Szymanowski. Les interprètes en sont la City of Birmingham Symphony Chorus et Orchestre, donc, sous la direction de Sir Simon Rattle.

Vous venez donc d'entendre la symphonie numéro 3, Chant de la nuit, de Karol Szymanowski, ce compositeur polonais très peu joué de son vivant. Cette œuvre était interprétée par le chœur et l'orchestre de la cité de Birmingham, sous la direction de Sir Simon Rattle. Eh bien, voici maintenant un autre texte d'un poète que je n'ignorais moi-même, qui se nomme Pierre-Albert Biraud. Au jeune poète, poème genre didactique. Pour faire un poème, pardonnez-moi ce pléonasme, il suffit de se promener quelquefois sans bouger. Regardez dehors et dedans, avec toutes les cellules de votre « vous ». Et voici que vous êtes riche. Mais n'en dites rien à personne pour aujourd'hui. Ne faites pas le nouveau riche, apprenez les bonnes manières, car la fortune est peu de choses à qui ne sait pas s'en servir. Vous voici fécondé. Travaillez, façonnez, polissez, assemblez tous ces immatériels matériaux. Maintenant que vous avez reçu le monde en vous, portez le monde qui va naître. Obéissez parfois aux lois des autres, parfois aux vôtres, parfois encore et surtout à la loi, qui n'est ni des autres ni de vous. Et vous serez aimé des mots, des sons, des rythmes qui s'ordonneront pour vous plaire. Soyez triple comme un dieu, ou plutôt comme une mère, et naîtra le poème. Mais j'aurais dû tout simplement vous dire « copiez, copiez religieusement la vérité que vous êtes et vous ferez un poème, à condition que vous soyez poète. » Après ce poème en forme à la fois de blagues et de choses très très pensées, très très sérieuses, je vous propose d'entendre de Handel la sonate en la mineur pour flûte à bec et basse continue HWV 362 dans l'interprétation un tout petit peu insolite, mais on le remarque à peine, de Marc Hervieux à la flûte à bec et surtout de Bodgam Nesterenko à l'accordéon. Mais l'accordéon, au fond, qui remplace la partie harmonique, qui remplace le clavecin, on s'y méprend à peine tellement c'est bien joué et c'est juste qu'à certains moments on reconnaît quand même que c'est un accordéon. Voilà.

extrait cette sonate de Handel, HWV 362, dans l'interprétation de Marc Hervieux et de Bogdan Nesterenko. Abordons toujours ce même thème, des mots, dans une œuvre de Philippe Manoury, né en 52. Il écrit à propos de l'œuvre que vous allez entendre après, Ilude et Siam. Ilude et Siam a pour origine quelques images provenant du septième sceau d'Ingmar Bergman. On y voit une femme qui ne prononce pas un seul mot durant tout le film et qui dit seulement « enfin » à la conclusion, lorsqu'elle voit la mort approcher. Je ne saurais expliquer en quoi cette image a provoqué chez moi le désir de composer cette œuvre. Mais c'est un fait que c'est de cela que tout est parti. Comme c'est le cas d'ailleurs dans ce film, Ilude et Siam traite de la sorcellerie. La chanteuse y interprète deux rôles, celui d'une inquisitrice et celui d'une pauvre sorcière prête à être brûlée. Dans un cas, une ligne mélodique, implacable, rigide, accompagnée de sons de cloche, et de l'autre, une ligne sensuelle, souple, qui déclenche, par un procédé informatique, des flammes sonores. Plus la chanteuse progresse dans sa dynamique, plus les sons environnants deviennent instables. Le feu, ici, est représenté par des sons de synthèse interactifs et remplit une fonction bien particulière. Il n'est pas juste le moyen du châtiment, mais représente surtout le désir de cette femme de se consumer. J'ai utilisé deux textes. Le premier, en latin, est une imprécation médiévale véritable que relate Carlo Ginzburg dans son livre « Le sabbat des sorcières ». Le second se compose d'extraits de l'un des plus fameux sonnets attribués à Louise Labbé. Voilà le premier extrait donc de la femme dans son côté sorcière. Voilà l'extrait traduit en français. Il ne faut pas taire que certaines femmes scélérates, devenues disciples de Satan, séduites par les fanatiques illusions des démons, soutiennent que la nuit, elles chevauchent certaines bêtes en compagnie de Diane, déesse des païens, et d'une grande multitude de femmes. Il ne faut pas taire donc qu'elles parcourent de grandes distances dans le silence de la nuit profonde, qu'elles obéissent aux ordres de la déesse comme si elle était leur maîtresse, et qu'elles sont appelées certaines nuits pour la servir. Donc c'était la traduction d'un vieux texte, d'un très ancien texte latin, qui date de 842. Puis l'autre version de Louise Labbé, texte chanté en français. Ô beaux yeux bruns, ô regard détourné, ô chaud soupir, ô larmes épandues, ô noire nuit vainement attendue, ô jour luisant vainement retourné, ô triste plein, ô désirs obstinés, ô temps perdu, ô peine dépendue, ô mille morts en mille raies tendues, ô pire mot contre moi destiné. Ô riz, ô front, cheveux, bras, mains et doigts, ô lutte plaintif, viol, archette et voix, tant de flambeaux pour ardre une femelle, ô chaud soupir, aux larmes épandues, ô noire nuit, ô triste plein, ô désir, je vis, je meurs, je me brûle. Donc sonnet de Louise Labbé, 1524-1566. Eh bien, écoutons cette œuvre dont je viens de vous parler longuement, cette œuvre de Philippe Manoury, elle est ici interprétée par Françoise Kubler, Armand Angster et une bande électronique.

0: Vous venez d'entendre de Philippe Manoury, Ilude et Siam, composé pour soprano, clarinette et live électronique en 2013 pour le Festival Musica. Je continue toujours sur la thématique les mots et je voudrais maintenant vous faire entendre un texte absolument incroyable de Lewis Carroll. Vous m'avez l'air, monsieur, dit Alice, d'être très fort en explication de mots. Auriez-vous la bonté de m'enseigner la signification du poème Bredouloucheux ?
1: Écoutons-le donc, dit Humpty Dumpty. Je peux expliquer tous les poèmes qui furent inventés depuis le commencement des temps et bon nombre de ceux qui ne l'ont pas encore été.
0: Oh, ceci apparaissait très prometteur. Alice récita donc la première strophe de Bredouloucheux. Il était reveneur, les slictueux toves, sur l'Alouinde, giraient et vibraient. Tout flivoreux vaguaient les borogoves, les verchons fourgus bourniflaient.
1: Oh, cela suffit pour commencer, déclara en l'interrompant Humpty Dumpty. Il y a force mots difficiles là-dedans.
0: Reveneur, c'est 4 heures de l'après-midi, l'heure où l'on commence à faire revenir les viandes du dîner.
1: « Ah, c'est parfaitement clair, dit Alice.
0: Et slictueux ? » ?»«
1: Eh bien, slictueux signifie souple, actif, onctueux. C'est comme une valise, voyez-vous bien. Il y a 3 significations contenues dans un seul mot. »«
0: Ah, je saisis cela maintenant, répondit Alice, pensive. Et qu'est-ce que les toves ? » ?»«
1: Ah bien, les toves, c'est un peu comme des... »

blaireaux, un peu comme des lézards et un peu comme des tire-bouchons. Cela doit faire des créatures bien bizarres. Sans nul doute, dit Humpty Dumpty. Il convient d'ajouter qu'ils font leur nid sous les cadrans solaires et qu'ils se nourrissent de fromage. Et que signifie girer et vribler? Girer, c'est tourner en ronflant comme un gyroscope. Vribler, c'est faire des trous comme fait une vrille, tout en étant sujet à vibrer de manière inopportune. Et la Louinde, c'est, je suppose, l'allée qui mène au cadran solaire, dit Alice, surprise de sa propre ingéniosité. Cela va de soi. On appelle Alouinde, voyez-vous bien, parce qu'elle s'allonge loin devant le cadran solaire, loin derrière lui. Oh, et loin de chaque côté de lui, ajouta Alice. Précisément. Quant à flivoreux, cela signifie frivole et malheureux. Encore une valise. Le borogove est un oiseau tout maigre, d'aspect minable, dont les plumes se hérissent dans tous les sens. Quelque chose comme un lave-pont qui serait vivant. Et les vermouchons et les verchons fourgus, sans qui Alice, si ce n'est abusé de votre complaisance. Oh, ma foi, le verchon est une sorte de cochon vert. Mais en ce qui concerne fourgus, je n'ai pas d'absolue certitude. Je crois que c'est un condensé de trois participes, fourvoyé, égaré, perdu. Et que signifie bournifler? Oh, eh bien, le bourniflement, c'est quelque chose qui tient du beuglement et du sifflement, avec au beau milieu une espèce d'éternuement. Du reste, vous entendrez peut-être bournifler là-bas, dans la forêt. Et quand vous aurez entendu cela une seule fois, je pense que vous serez tout à fait édifié. Qui a donc bien pu vous réciter des vers si difficiles? Oh, je les ai lus dans un livre, répondit Alice. Mais quelqu'un, c'est Twindledy, je crois, m'a dit des vers beaucoup plus faciles que ceux-là. Pour ce qui est de dire des vers, voyez-vous bien, dit Humpty Dumpty, en tendant l'une de ses grandes mains. Au cas où l'on me défierait, je peux vous affirmer que je ne crains personne. C'était le chapitre 6 de Humpty Dumpty, extrait de L'autre côté du miroir. Ouvrage de 1871 de Lewis Carroll. Lewis Carroll. Eh bien, écoutons du Kurt Weill. Kurt Weill, des extraits de l'opéra de Katsu, interprété par Pascal Le Pennec et Philippe Borosek. C'est un arrangement. Vous n'entendez pas la version orchestrale.

bien, vous entendiez quatre extraits de l'opéra de Katsu de Kurt Weill dans l'interprétation de Pascal Le Pennec et Philippe Borosek. Ces extraits étaient la complainte de Macky, le cantique matinal de Pichum, au lieu de, le troisième extrait, et Jenny. Je continue toujours avec ma thématique sur les mots et je voudrais maintenant vous lire des extraits de, un petit extrait assez court, de Claude Roy, qui parle de voyage. Cet extrait de son livre publié en 64, « Le bon usage du monde », publié chez Gallimard. Le sage voyageur, le voyageur en quête de sagesse et de vérité, doit aspirer à se faire invisible, couleur de muraille. Il faut ne pas être vu pour voir beaucoup. Il faut passer inaperçu pour apercevoir vraiment. Ces Anglais caricaturaux qui traversent les romans de Jules Verne et dont l'expérience nous a appris qu'ils n'y sont pas seulement une invention des humoristes, ces Anglais qui parcourent le monde en uniforme éclatant des citoyens britanniques doivent rapporter de leur voyage une image à la fois infidèle et surprenante des contrées qu'ils auront parcourues. Ce n'est jamais une bonne méthode de découverte et de pénétration que de susciter autour de soi la surprise, l'effarement ou l'hostilité. L'idéal du voyage, le voyage idéal, ce ne serait pas seulement d'avoir reçu du Saint-Esprit le don des langues, ce serait aussi de pouvoir se confondre avec la masse qui nous entoure, d'être chinois en Chine, brésilien au Brésil et new-yorkais à New York. Eh bien, après ce très court extrait de Claude Roy, je vous propose d'entendre quatre pièces à l'orgue. Tout d'abord, le prélude de Jean-Sébastien Bach, BWV 541, en fa mineur, et puis trois extraits des 24 pièces d'André Fleury, compositeur né en 1903, mort en 1955. Ces trois extraits étant la pièce numéro 4, la pièce numéro 12 et la pièce numéro 21. C'est Jacques Kaufmann qui est à l'orgue.

Vous venez d'entendre, interprété par Jacques Kaufmann à l'orgue, le prélude des BWV 541 de Jean-Sébastien Bach et trois pièces d'André Fleury. Je continue la lecture de Claude Roy, un petit extrait, car le temps passe et j'ai été longue avec les extraits précédents. Voyager, c'est d'abord sortir de sa coquille. Mais la coquille dont nous sommes prisonniers, ce n'est pas seulement le réseau des frontières et des longitudes, la barrière des douanes et les remparts de la langue. La coquille primordiale, c'est l'épais matelas dans lequel nous emprisonne l'égoïsme et la paresse. C'est le cocon dans lequel nous ligote et nous étouffe la suffisance et l'absence de curiosité. Un homme qui se suffit à lui-même, qu'a-t-il à faire de tout ce que l'immense étendue des êtres et des peuples peut lui proposer et lui offrir? Il ne ressent pas le besoin de sortir de lui-même. Si pour la plupart d'entre nous, les vacances constituent l'instant privilégié du voyage, cette accalmie de loisirs propice aux croisières et aux circuits, aux vagabondages et aux découvertes, c'est qu'il est nécessaire pour voir les hommes et les paysages de créer en soi une certaine vacance. Ce n'est pas le temps matériel seul qui permet d'entreprendre un voyage. Il y faut une certaine grâce intérieure. Il est bon de se sentir un peu vide et ouvert, qu'une sorte d'appel d'air s'établisse entre le monde extérieur et notre espace du dedans. Il faut avoir soif pour que l'eau désaltère et donne de la joie. Il faut avoir besoin de se remplir les yeux, l'esprit et le cœur pour que le voyage ne soit pas seulement une façon d'aller d'une ville à l'autre, mais un bonheur. Toujours extrait du « Bon usage du monde » de Claude Roy. Apparemment, j'ai un petit peu quitté ma thématique sur les mots, mais dans ce vagabondage, voilà, j'ai quand même associé cette idée de voyage à ce que vous avez entendu aujourd'hui, ne serait-ce que nous avons voyagé entre beaucoup de textes différents. Eh bien, écoutons maintenant de Bruslav Martinů, « Variation sur un thème populaire slovaque ».

Vous venez d'entendre de Bohuslav Martinu, variation sur un thème populaire slovaque, interprété au violoncelle et au piano par Michal Kanka et Jaromír Klepák. Excusez-moi pour l'accent. Eh bien, je viens bientôt vers la fin de cette émission. Je dois dire que, après ces textes si beaux sur le voyage, sur le fait de sortir de sa coquille, d'avoir un silence intérieur, de se sentir un peu vide et ouvert lorsqu'on voyage, qui rejoint ce que je vous ai lu au début de cette émission sur le Clésio qui parlait du fait que on a toujours trop de mots et que les mots peuvent cacher la pensée et que le silence est tellement à redécouvrir. Je vous propose d'entendre, pour conclure cette émission, la barcarolle en mi bémol majeur, opus 71, de Mélanie Hélène Bonis. C'est Maria Stembolskaya qui l'interprète.

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2: En 2016, c'est une autre facette de la musique électronique qui va connaître un second souffle sans précédent, le hip-hop. Alors oui, ça peut paraître surprenant, mais le hip-hop est également une musique électronique. On parle de musique électronique à partir du moment où on utilise des machines pour la créer, généralement des synthétiseurs ou des sampleurs. Et c'est exactement ce qu'utilisent tous les producteurs de hip-hop depuis la naissance de ce style. Et c'est ainsi que l'Orchestre Philharmonique de Radio France interpréta le 12 novembre 2019 avec le rappeur SCH le morceau Auto.
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2: Denis Feninger, ravi de vous retrouver ce soir pour ce Tempo Concert. Francis Wirth est un pianiste très connu dans la région qui se produit au niveau national, élève de Françoise Cochet puis de François-René Duchâble. Son répertoire s'étend de Scarlatti au compositeur contemporain. Titulaire du diplôme d'état de professeur de piano et du diplôme de professeur d'enseignement artistique, il enseigne actuellement à l'école municipale de musique de Haguenau et à la DEMS de Strasbourg. Nous remercions Francis Wirth de nous avoir autorisé à capter son concert. Ce récital commence par deux valses de Chopin, opus 64, la numéro 1 et numéro 2, puis la valse posthume en mi mineur. On se retrouve tout de suite pour la suite de Tempo Concert.

Nous écoutions Frédéric Chopin, interprété par Francis Wirth. Ce récital donné à l'église Saint-Barthélemy de Durenbach se poursuivait par la ballade opus 23 numéro 1 en sol mineur, puis le nocturne opus 9 numéro 2, et ensuite nous entendrons le scherzo opus 31 numéro 2 en si bémol mineur.

Ce soir, c'est Tempo Concert, c'est un récital spécial Frédéric Chopin offert aux éditeurs d'Accent 4 par notre pianiste Francis Wirth.

Après la balade opus 23 numéro 1, le nocturne opus 9 numéro 2 et le scherzo opus 31 numéro 2, le concert se poursuivait par le prélude opus 28 en ré bémol majeur, suivi de la fantaisie impromptue opus 66 numéro 4 en ut dièse mineur, pour finir par l'andante spianato et grande polonaise opus 22 en mi bémol. C'est toujours Francis Wirth au piano, un récital Frédéric Chopin qu'il nous a offert à nous tous auditeurs d'Accent 4 à Dürrenbach.

Ce soir, c'est Tempo Concert, c'est un récital spécial Frédéric Chopin, offert aux éditeurs d'Accent 4 par notre pianiste Francis Wirth.

Ainsi s'achevait le récital de Frédéric Chopin proposé par notre pianiste du soir, Francis Wirth. C'était l'Andante Spianato et Grande Polonaise opus 22 en mi bémol. Mais, vu l'engouement du public pour ce récital, Francis nous fait un cadeau. Et ce cadeau, c'est Maurice Ravel, mais je lui laisse la joie de nous l'annoncer.

Après Maurice Ravel, le meunier de la sonatine qui était proposé en bis par Francis Wirth, nous poursuivons ce récital par un deuxième bis, Rachmaninov. Je laisse à Francis le plaisir de nous l'annoncer.

Après Rachmaninov et le prélude en nut dièse mineur, qui était donné en bis lors de ce récital de Francis Wirth, une dernière surprise nous attendait, et cette surprise, c'était un quatre-mains. Quatre-mains réalisé par Francis Wirth, bien entendu, mais par un complice qui n'est autre que le trésorier de notre belle association Accent 4, à savoir Jean Caramazana, qui est bénévole Accent 4 et pianiste amateur à ses heures perdues. Et comme vous allez pouvoir l'entendre, nos deux complices se sont très bien amusés. Au grand bonheur des auditeurs de ce concert et des auditeurs d'Accent 4 ce soir.

0: Ainsi s'achevait ce très beau récital. C'était Tempo Concert ce soir, c'était Francis Wirth. Francis qui nous offrait un bis un peu particulier avec son ami Jean Caramazana. Tous les deux nous interprétaient une sonate à quatre mains de Diabelli et Jean Caramazana, petit clin d'œil, est le trésorier d'Accent 4. Nous remercions Francis Wirth pour ce concert capté le 17 janvier dernier à Dürrenbach. Denis Féninger, j'ai été ravi de passer ce Tempo Concert en votre compagnie. Merci de votre fidélité. À très bientôt pour un nouveau Tempo Concert le week-end prochain. Et restez à l'écoute. Dans un instant, la suite de votre programme sur l'instant classique Accent 4.
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1: Le meilleur du jazz se mariera aujourd'hui avec le meilleur du piano. À Blue Note, label mythique et légendaire fondé en 1939 à New York par Alfred Lion et Max Margulis, auquel il faut associer un autre cofondateur, l'ami d'enfance d'Alfred Lion, alors Alfred Loeb en Allemagne, le photographe Francis Wolff, auteur des photos qui illustraient les albums de Blue Note, certainement le plus prestigieux label de jazz du XXe siècle, vient s'ajouter Michel Petrucciani. Michel Petrucciani, né en 1962 à Orange, atteint à la naissance d'ostéogenèse imparfaite, qui est une maladie des os, cause entre autres de son nanisme, nous a quitté à l'âge de 36 ans, janvier de 1999, à Manhattan et est enterré au cimetière du Père Lachaise à Paris. En 1985, Michel Petrucciani est le premier Français à signer à 23 ans pour le label Blue Note. 6 albums vont suivre avant le passage chez Dreyfus Jazz en 1994 et nous en écouterons 3, datant respectivement de 1987, 1991 et 1993. Le premier, Michel Plays Petrucciani, comporte uniquement des compositions du pianiste. Premier morceau du jour, She Did It Again.

C'était She Did It Again avec Michel Petrucciani au piano, Gary Peacock à la basse et Roy Haynes à la batterie, enregistré à New York le 24 septembre 1987. Du même CD, nous écoutons One for Us.

Vous avez écouté One for Us avec Michel Petrucciani au piano, John Abercrombie à la guitare, Gary Peacock à la basse et Roy Haynes à la batterie, enregistré à New York le 24 septembre 1987. Du même CD, Sahara.

Nous écoutions Sahara avec Michel Petrucciani au piano, Gary Peacock à la basse et Roy Haynes à la batterie, enregistré à New York le 24 septembre 1987. Du même CD encore, 13th.

Vous entendiez 13th avec Michel Petrucciani au piano, Gary Peacock à la basse et Roy Haynes à la batterie, enregistré à New York le 24 septembre 1987. Du même CD toujours, Mr. KJ,

Nous venons d'entendre Mr. KJ avec Michel Petrucciani au piano, Gary Peacock à la basse et Roy Haynes à la batterie, enregistré à New York le 24 septembre 1987. Du même CD, One Night at Ken and Jessica's,

Vous écoutiez One Night at Ken and Jessica's avec Michel Petrucciani au piano, Eddie Gomez à la basse et Al Foster à la batterie, enregistré à New York le 9 décembre 1987. Du même CD, It's a Dance,

C'était It's a Dance, de et avec Michel Petrucciani au piano, John Abercrombie à la guitare, Eddie Gomez à la basse et Al Foster à la batterie, enregistré à New York le 9 décembre 1987. Du même CD, La Champagne.

C'était La Champagne de Jim Hall, avec Michel Petrucciani au piano, Eddie Gomez à la basse et Al Foster à la batterie, enregistré à New York le 9 décembre 1987. Dernier morceau de ce premier CD, Brazilian Suite.

Vous écoutiez Brazilian Suite avec Michel Petrucciani au piano, Eddie Gomez à la basse, Steve Thornton aux percussions et Al Foster à la batterie, enregistré à New York le 10 décembre 1987. Deuxième CD du jour, Playground, dont toutes les compositions sont également de Michel Petrucciani.

C'était September 2nd avec Michel Petrucciani au piano, Adam Holtzman au synthétiseur, Anthony Jackson à la basse, Omar Hakim à la batterie et Steve Thornton aux percussions, enregistré à New York en 1991.

Nous écoutions Home avec Michel Petrucciani au piano, Adam Holtzman au synthétiseur, Anthony Jackson à la basse, Omar Hakim à la batterie et Steve Thornton aux percussions, enregistré à New York en 1991.

Grâce aux bons soins de Luca Beorchia à la technique, nous écoutions Petit Louis de Michel Petrucciani, du CD Playground, avec Michel Petrucciani au piano, Adam Holtzman au synthétiseur, Anthony Jackson à la basse, Omar Hakim à la batterie et Steve Thornton aux percussions, enregistré à New York en 1991. 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Du même CD, Miles Davis's Licks.

Vous venez d'entendre Miles Davis's Licks avec Michel Petrucciani au piano, Adam Holtzman au synthétiseur, Anthony Jackson à la basse, Omar Hakim à la batterie et Steve Thornton aux percussions, enregistré à New York en 1991.

Vous écoutiez Rachid avec Michel Petrucciani au piano, Adam Holtzman au synthétiseur, Anthony Jackson à la basse, Aldo Romano à la batterie et Steve Thornton aux percussions, enregistré à New York en 1991.

C'était Brazilian Suite numéro 3, avec Michel Petrucciani au piano, Adam Holtzman au synthétiseur, Anthony Jackson à la basse, Omar Hakim à la batterie et Steve Thornton aux percussions, enregistré à New York en 1991.

Nous entendions Play School avec Michel Petrucciani au piano, Adam Holtzman au synthétiseur, Anthony Jackson à la basse, Omar Hakim à la batterie et Steve Thornton aux percussions, enregistré à New York en 1991. À présent, Contradiction.

Vous écoutiez Contradiction avec Michel Petrucciani au piano, Adam Holtzman au synthétiseur, Anthony Jackson à la basse, Omar Hakim à la batterie et Steve Thornton aux percussions, enregistré à New York en 1991.

C'était Laws of Physics avec Michel Petrucciani au piano, Adam Holtzman au synthétiseur, Anthony Jackson à la basse, Omar Hakim à la batterie et Steve Thornton aux percussions, enregistré à New York en 1991.

Michel Petrucciani au piano, Adam Holtzman au synthétiseur, Anthony Jackson à la basse et Steve Thornton aux percussions, enregistré à New York en 1991. À présent, Like That.

C'était Like That avec Michel Petrucciani au piano, Adam Holtzman au synthétiseur, Anthony Jackson à la basse, Omar Hakim à la batterie et Steve Thornton aux percussions, enregistré à New York en 1991. Troisième disque de notre sélection, Promenade with Duke, où Michel Petrucciani joue au piano solo des compositions de Duke Ellington, associé à Juan Tizol et Billy Strayhorn, enregistré à New York en 1993.

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1: Bonjour à tous et bienvenue. Les chemins de traverse, c'est, comme vous le savez, votre émission des musiques rares, celles qui sortent des sentiers battus pour vous permettre de découvrir ou redécouvrir des compositeurs méconnus ou délaissés. Vassili Kalinnikov est de cela, même s'il n'est pas totalement oublié, notamment grâce à ses deux symphonies fréquemment enregistrées. Il fait partie de ces musiciens russes de l'époque romantique, ou romantique tardive, qui possédaient un don mélodique évident et un talent consommé d'orchestrateur, comme Borodine ou Glazounov. Mais sa mort prématurée, il n'avait même pas 35 ans, ne lui aura pas permis de prendre la place qu'il attendait dans le paysage musical russe. Et c'est bien dommage, comme nous allons pouvoir le découvrir tout au long de ces deux heures à passer ensemble. Voici pour débuter sa courte sérénade pour cordes, écrite en un mouvement, qui nous emmène dans une atmosphère élégiaque. Evgeny Svetlanov dirigeait en 1964 pour le label Melodia l'orchestre symphonique d'État de l'URSS.

Cette sérénade pour cordes, interprétée par Evgeny Svetlanov à la tête de l'Orchestre symphonique d'État de l'URSS, a été écrite en 1891. Kalinnikov achevait ses études musicales à l'école de la Société philharmonique de Moscou, faute d'avoir pu se payer les cours du conservatoire de Moscou. Son principal professeur fut Alexander Alexandrovitch Ilinsky, dont je vous propose d'écouter deux courtes pièces. Sa délicate berceuse, extraite de la troisième suite pour orchestre Nouré et Anitra opus 13, jouée ici au piano par Hélène Koller, puis Papillon, une pièce de virtuosité pour clarinette et piano, à la manière du vol du bourdon de Rimsky-Korsakov, qui s'en est peut-être inspiré d'ailleurs, et qu'interprètent Evgeny Petrov et Tatiana Tarasevich. Signalons qu'Alexander Ilinsky joua un rôle pédagogique non négligeable dans la musique russe puis soviétique, puisque son petit guide pour l'enseignement pratique de l'orchestration de 1917 est resté en usage longtemps après sa mort en 1920.

Evgeny Petrov et Tatiana Tarasevich viennent de vous interpréter Papillon d'Alexander Ilinsky, dont nous écoutions auparavant la berceuse opus 13 sous les doigts d'Hélène Koller. L'élève d'Ilinsky, Vassili Kalinnikov, n'a pas manqué, comme tous les compositeurs russes, d'écrire des pièces pour la liturgie orthodoxe et plus largement pour des ensembles vocaux de toutes sortes, de la mélodie pour voix seule et piano à la cantate sacrée. Hélas, le disque ne nous permet pas d'apprécier l'art vocal de Vassili, préférant proposer, au hasard d'anthologies diverses, des pièces de son frère, Victor, de 4 ans son cadet. Celui-ci enseigna notamment le chant dans plusieurs écoles de musique de Moscou, puis finalement au conservatoire de la ville, et ses compositions dans le domaine choral sont restées assez populaires. J'ai choisi de vous faire entendre 3 exemples représentatifs de cette palette vocale très variée, avec tout d'abord l'Alouette, sur un poème de Zoukovsky pour cœur d'enfant, en l'occurrence celui du théâtre de Bolchoï, puis 2 chants sacrés, Vêpres par The Sixtine, emmené par Harry Christophers, et Bienheureuse Lumière par le chœur Ténébré, dirigé par Nigel Short.

Nous écoutions trois chants de Victor Kalinnikov, l'Alouette tout d'abord, puis Vêpres et Bienheureuse Lumière, deux chants liturgiques. Il est temps de revenir à son frère Vassili qui nous occupe aujourd'hui pour écouter son œuvre la plus connue, sa première symphonie en sol mineur qui établit sa réputation dès sa création lors d'un concert de la Société de musique russe à Kiev le 20 février 1897. Le succès fut tel, malgré les critiques sévères de Rimsky-Korsakov, qu'elle connut rapidement plusieurs représentations à Moscou, Vienne, Berlin et Paris, bien qu'elle n'ait pas été publiée du vivant de son auteur. Elle est depuis lors restée au répertoire des grands orchestres russes puis soviétiques, ce qui n'est pas étonnant. Dès le premier mouvement, elle sonne typiquement russe, avec notamment son ample et noble thème principal énoncé par les cordes graves. L'orchestration est colorée et puissante, l'intérêt toujours renouvelé dans les développements riches qui explorent à merveille toutes les facettes de ces thèmes. L'andante en forme de nocturne avec son superbe solo de hautbois, le scherzo d'humeur populaire et dansante et le final qui retrouve l'atmosphère héroïque du premier mouvement sont de même qualité et nous interrogent une fois de plus sur l'absence criante de telles œuvres dans les programmes de nos concerts symphoniques. Pour l'heure, écoutons-la par l'Orchestre symphonique national d'Ukraine placé sous la baguette de Théodore Kouchard.

Théodore Couchard dirigeait l'Orchestre symphonique national d'Ukraine dans la première symphonie en sol mineur de Vassili Kalinnikov. Après cette œuvre phare du compositeur, je vous propose en guise d'intermède musical quelques pièces de musique de chambre de deux compositeurs russes également bien oubliés de la même génération que Kalinnikov. Vladimir Rybakov, né en 1866, la même année que Kalinnikov, et mort en 1920, s'installa lui aussi à Yalta à la fin de sa vie. Figure bien oubliée de son vivant même, il mérite pourtant d'être plus largement reconnu, ne serait-ce que pour son usage précoce des techniques du XXe siècle. Harmonie avancée, dissonance non résolue, pluritonalité, gamme par ton ou encore expérimentation du Sprechgesang, sans compter la création de nouvelles formes combinant musique et mime. Ironiquement, Rybakov est pourtant plus connu pour des œuvres mineures dans des genres de salon, comme cette chanson sans paroles pour violoncelle et piano qu'interprète le duo Clavicelle.

Poursuivons après cette chanson sans parole de Vladimir Rybakov avec un autre musicien russe contemporain de Kalinnikov, Nikolai Sokolov. Élève de Rimsky-Korsakov, il est principalement connu pour avoir été le professeur de Dmitri Shostakovich, entre autres, et pour avoir fait partie du cercle de musiciens qui gravitaient autour de l'éditeur Belaïev, parmi lesquels on peut citer Glazounov, Borodine, Rimsky ou encore Liadov, avec qui Sokolov collabora sur plusieurs projets, dont le plus célèbre est assurément cette collection de pièces pour quatuor à cordes intitulée « Les Vendredis », dont chaque pièce était destinée à un des concerts organisés chaque vendredi soir par Belaïev. Sokolov composa trois pièces pour ces occasions que je vous propose d'entendre sans plus tarder par le quatuor Szymanowski, que les mélomanes du nord de l'Alsace connaissent bien pour avoir pu l'entendre à plusieurs reprises lors du festival de musique de Wissembourg. Vous entendrez successivement Mazurka, Canon et Scherzo.

Nous refermons cette parenthèse sur ces trois pièces pour quatuor à cordes de Nikolaï Sokolov qu'interprétaient les membres du quatuor Simanovski. Et nous revenons à Kalinnikov pour la fin de ce programme. Son œuvre pour piano est relativement restreinte, constituée essentiellement de pièces éparses que l'on pourrait qualifier de pièces de genre, voire de pièces de salon, si, pour certaines, elles n'étaient aussi fines dans leur expression. J'ai choisi de vous faire entendre un large panel de cette variété à travers sept de ses œuvres, à savoir successivement Moderato, Chanson triste, Valse, Menuetto, Intermezzo russe, Nocturne et enfin Élégie. Écoutez tout particulièrement le Moderato initial et surtout cette Élégie qui clôt la sélection, vaste déploration écrite en 1890 où nous touchons une réelle profondeur émotionnelle, notamment grâce au toucher subtil et à la sensibilité de Viktor Riabchikov.

Viktor Yapchikov était l'interprète de 7 pièces pour piano composées entre 1890 et 1894 par Vassili Kalinikov, dont voici pour conclure le tableau symphonique « Le cèdre et le palmier », écrit en 1898 et qui figure assurément parmi ses œuvres les plus achevées. Il illustre une version russe du poème éponyme d'Heinrich Heine qui a également inspiré Jean Sibelius et dont voici une libre traduction. Un sapin se dresse solitaire au nord sur un sommet décharné. Il sommeille. D'un manteau blanc, la glace et la neige l'enveloppent. Il rêve d'un palmier qui, là-bas, dans le lointain Orient, solitaire, pleure en silence sur sa paroi rocheuse brûlante. L'œuvre de Kalinikov est donc construite dans un langage qui reflète l'influence de Borodine sur le contraste existant entre l'humeur quelque peu rude du cèdre, arbre nordique, et celui du palmier typique du climat du sud, lyrique et tendre. En voici la version d'Antal Jankovic, parue chez Marco Polo. Il dirige l'Orchestre symphonique de Budapest.

Le cèdre et le palmier de Vassili Kalinnikov vient de vous être interprété par l'Orchestre symphonique de Budapest, placé sous la baguette d'Antal Yankovitch. Avec cette œuvre s'achève ce programme consacré à ce compositeur russe que j'ai eu le plaisir de vous proposer avec le concours de Maxime pour la réalisation technique et la mise en onde. En espérant vous retrouver prochainement à l'écoute, je vous invite à rester sur Accent 4 pour la suite de nos programmes. Bonne fin de journée à toutes et à tous et à bientôt.

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1: Bonjour à toutes et à tous et merci de votre fidélité à Accent 4, l'instant classique. J'ai beaucoup de plaisir à vous présenter aujourd'hui un concert donné par le pianiste Friedrich Gulda le 31 juillet 1993 à la cour Jacques-Cœur de Montpellier dans le cadre du Festival de Radio France. Le pianiste autrichien, né en 1930 et décédé en 2000, fut à la fois l'un des pianistes classiques marquants de l'après-guerre, passionné de jazz qu'il pratiqua en professionnel accompli, et l'un des derniers maîtres de l'improvisation. Ces aspects sont réunis dans ce récital qui, dans une première partie, se présentait sous une forme plus classique, associant Debussy, Beethoven et Mozart, et dans une seconde partie, beaucoup plus libre. Comme le pianiste annonce les pages qu'il joue, je m'efface et lui laisse la parole.